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0: C'est l'heure de retrouver Bruno et l'émission Écriture dessinée. Bonjour Bruno.
1: Bonjour Fabien. Alors, il pleut. C'est moins qu'on puisse dire. Et le livre dont on va parler aujourd'hui s'appelle L'Averse. Alors, c'est peut-être pas tout à fait la même proportion, mais autant en profiter. Alors, quelle surprise! Pouvons-nous attendre encore de la bande dessinée? Malgré les centaines de milliers d'albums édités, elle ne cesse de se renouveler. Les dernières décennies sont particulièrement fécondes. Aude Bertrand, avec L'Averse, met en œuvre de nouvelles pistes narratives, un autre rapport texte-image où l'absence de lyrisme spectaculaire intensifie le récit. Nous avons choisi d'entendre Aude Bertrand sur la mise en œuvre de son projet narratif. Narratif, et ça sera à partir de 14h15. À tout de suite.
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0: Bonjour à toutes et à tous. Alors, cette émission pourrait s'intituler « Quelle modernité, quel élément de la modernité trouve-t-on dans les récits aujourd'hui ?» Le téléphone portable, les réseaux sociaux, les écrans, comment apparaissent-ils dans les œuvres dessinées ? Et là, on aura quelques exemples et qui vont ainsi relier les différents livres de cette émission. On commence, c'est parti.
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0: Alors, les brèves, eh bien, il devait y avoir tout à l'heure, à partir de 18h30, une rencontre avec Jérôme Sier, qui est dessinateur de presse à l'initiative et coordonnateur du livre « Sans dessin pour Gaza ». Cette rencontre était sur le thème justement « Que peut le dessin de presse ?» qui reprend une formulation qui existe depuis plusieurs années avec « Que peut la littérature ?» On a eu régulièrement, au fil des décennies, différents écrivains et essayistes qui répondaient à cette question. Donc, annulation de la rencontre, elle est reportée à une date ultérieure, avec sans doute, et on l'espère, un peu plus d'invités. Deuxième brève qui est liée, bien évidemment, c'est l'expo Sans dessin pour Gaza qui se tient à de l'autre côté jusqu'au dimanche 11 octobre. Alors, information que je n'avais pas donnée la semaine dernière, les tirages sont en vente. Il y a un très beau tirage qui est fait sur du papier basane 360 grammes en format A3+. Qui sont au prix de 15 euros et 5 euros seront reversés aux familles des journalistes palestiniens qui ont été tués lors de cette guerre à Gaza, et ils sont nombreux.

nouveauté. Alors voilà, les jingles annoncent chapitre l'émission. Et dans la première nouveauté, c'est un livre qui s'appelle « Derrière le chant » de Maxence Kerlock, et qui est un livre sur la solitude, et notamment sur l'enfance. Si on commence par le dessin, et le feuilletage est important parce qu'il donne une ambiance très forte, et c'est particulièrement le cas pour ce livre « Derrière le chant ». On a un livre en niveau de gris, c'est-à-dire avec toutes les teintes du la-vie. Et puis, on remarque très rapidement une régularité, une précision dans le découpage, avec une façon d'utiliser le trois bandes qui est très régulière, avec quelques variations. Mais il y a une unité dans le récit que l'on perçoit dès le feuilletage. Puis il y a le trait de Maxence Kerlock, qui est un trait précis, souple, avec un dessin qui va laisser une large place au regard. Ce sont des yeux en amande, pas simplement un point comme sait le faire aussi la bande dessinée, avec une volonté d'être le plus nuancé possible dans les expressions des différents visages. Il y a un récit où la famille va être présente, on sent là aussi dans le feuilletage ce rapport entre parents et enfants, père-fils, avec une proximité entre l'un et l'autre qui parfois est un peu troublante. Il y a des regards et des visages qui vont être prégnants tout au long de ce récit. On remarque aussi cette police numérique qui est assez froide, très régulière, qui est même qui n'a pas de vie comme peut l'avoir la calligraphie. Et par rapport à cette finesse de trait, même si le trait de cette police est très fin, comme le dessin lui-même, mais il manque cette disparité, il manque cette vie qu'il y a dans la calligraphie. Et comme on sait faire aujourd'hui des polices calligraphiées pour les utiliser de façon numérique et faciliter le travail des auteurs de bande dessinée, il est tout à fait dommage que Maxence Kerlock n'ait pas utilisé cette possibilité-là. Alors le récit va se confirmer après toutes les ambiances qu'on a pu prendre en feuilletant le livre. La famille est très importante tout au long de ce récit, avec cette relation père-fils et parents-enfants, mais dans une moindre mesure. Et il y a aussi toutes les interactions que l'on peut avoir, toutes les relations qu'il y a entre les enfants eux-mêmes. Les pré-ados, ou même ados, on va dire, puisqu'il s'agit d'enfants de 12-13 ans. Le récit. À ses 13 ans, Martin déménage avec son père à la campagne où il peine à se faire des amis. Lorsqu'il rencontre Capucine, une voisine un peu étrange, il aperçoit peut-être une issue à sa solitude. Ensemble, ils vont tenter d'échapper à l'isolement et l'ennui en partant à l'aventure. Je trouve que c'est vraiment un livre à hauteur d'enfance, à ce moment où se dessine la place que l'on va avoir. Elle est encore à faire, mais déjà les difficultés pour se faire cette place se font jour et s'accumulent. Donc c'est un récit qui, par sa précision, par cette façon de sculpter, c'est vraiment le mot, ce moment du passage à l'adolescence et à la vie adulte,
eh bien, il y a une intensité qui se fait, il y a des personnages qui vont prendre une profondeur, une dimension entre une attitude résolument encore ancrée et portée par l'enfance et ses réflexions plus profondes qui marquent le passage à l'adolescence. Une des grandes qualités de ce récit, c'est la fluidité de sa lecture, la fluidité de sa narration, la qualité de la mise en image de ces moments où, par exemple, Capucine et Martin vont imaginer d'autres possibles que ceux auxquels on les voue. Et là, il y a un moment important que le livre met très bien en lumière. C'est un livre étonnant parce que alors, la modernité apparaît relativement peu. Maxence Kerlock a choisi d'écarter un peu tout ce qui est portable, technologie, appareils connectés et utilisation des réseaux pour être vraiment dans cette intensité du contact humain qui se fait au jour le jour. Un livre étonnant, surprenant par sa forme, par son fond, et un auteur, nouvel auteur, Maxence Kerlock, qui a différentes formations, aussi bien en dessin, en animation

Alors, Jules Magistri, lui a choisi, pour son récit avec les mecs, de vraiment faire rentrer cette modernité dans le récit dessiné. Alors, c'est un auteur qui est à la fois graphiste, illustrateur, il travaille avec Libération, le New York Times ou des revues comme Versace. Et il a publié différents récits plutôt inspirés par le cinéma et le comics. Il y a des références qui sont fortes. Et une, c'est Bioman, puisque les personnages vont être liés à ce quatuor qui déferlait sur les séries, sur la télévision en série, et on va avoir quatre personnages, quatre ados, Blue, Yellow, Purple et Red. C'est avec ces noms qu'on va les découvrir, qu'on va les suivre dans un lieu pavillonnaire. Et la présence graphique à l'image de cette banlieue pavillonnaire va être aussi une chaîne narrative tout au long de ce récit qui est assez étonnante parce que relativement peu utilisée. Et là, il y a une façon de lui redonner une modernité. Le récit. Blue, Yellow, Purple et Red ont grandi là, au milieu des pavillons rose bonbon rutilants sous un ciel sans nuages, bleu criard. Pas comme Blue, lui c'est le bleu blues, la mélancolie. Mais pour ses trois meilleurs potes, c'est Blue, fleur bleue. L'adolescent a beau jouer au foot et à la console avec eux après les cours, on lui fait bien sentir, il est différent. Trop maniéré, trop sensible, pas comme eux, pas comme nous. Il crache sa détresse sur son blog, mais qui le lit? Puis il y a White, la menace. Il y a ses insultes dans les couloirs du bahut, et bientôt un rendez-vous est pris. Je vais te casser la gueule à la fin de la semaine. C'est une histoire qui apparaît, qu'on a déjà vue, aperçue dans des films, dans des séries, dans des romans graphiques. Mais de suite, le choix et le traitement de Jules Magistri est tout à fait spécifique. Il y a cette volonté de ne pas utiliser le trait noir de contour qui est assez fréquent en bande dessinée, c'est donc de la couleur directe. Le contour des personnages est plutôt léger et il va jouer beaucoup sur le cheminement, sur la façon de montrer le groupe à différents moments, comme par exemple la façon dont ils vont se retrouver dans leur pavillon de banlieue et comment ils vont s'assembler sur le chemin du collège. Et puis il y a les couloirs du collège, les casiers, où on va aussi les retrouver. Le choix des quatre couleurs est tout à fait pertinent, puisque ça permet de reconnaître immédiatement les personnages alors qu'ils sont cadrés et représentés plutôt loin. Il y a immédiatement une façon d'attribuer telle ou telle silhouette sans avoir besoin de voir les visages et de repérer ce quatuor d'ados qui ont une grande peine, là aussi, à trouver leur place. Les réseaux vont être très importants et il y a des récitatifs qui vont prendre la forme de ces écrans où on a des messages qui apparaissent et qui vont être important dans la communication à la fois entre les uns et les autres, et puis ce fil va être poussé très loin, puisque Jules Magistri va carrément faire des pages où on a l'environnement de l'ordinateur et la page de texte où, par exemple, le titre, ça va être « Je vous écris depuis les limbes » et c'est une page complète. Et donc là, il y a le choix vraiment de dire « Le texte, il est important. » C'est cette communication qu'a choisi

cet ado à ce moment-là, et c'est important aussi de lui garder sa forme première. Il y a les échanges qu'il va y avoir aussi, toujours avec cette façon que de faire immerger dans le récit les éléments, les écrans, qui sont des moments importants dans la vie des ados. Ça, je ne vous apprends rien. Jules Magistri va jouer beaucoup sur cette façon de construire les récits, cette façon d'isoler le personnage de Blue, de montrer comment sa différence se manifeste, comment devient envahissante l'opposition qu'il a avec White, qui est un peu une grande gueule, qui lui cherche des noises et qui dont Blue essaye de se dégager, de sortir de son influence nauséeuse. C'est un récit que Jules Magistri a choisi de développer sur le long terme. Il fait 240 pages et on a donc la possibilité ainsi de montrer ce poids, par exemple, de la cité pavillonnaire, ce poids de cette positionnement avec des lieux comme le collège, ce rapport à la connexion au réseau, et c'est parfaitement réussi. Inhabituel, bien évidemment, dans la lecture, et il y a des moments assez étonnants, comme une scène de cauchemar qui est très forte, ou une façon, par exemple, de représenter les Teletubbies complètement azimutés, et qui montre que leur influence a pu être un peu néfaste. Une très belle surprise que cette écriture dessinée de Jules Magistri avec ce roman graphique avec les mecs. C'est publié par les éditions Sarbacane et les 240 pages de ce récit sont au prix de 26 euros.

0: second livre, je vais y arriver, aux éditions 2042, Aude Bertrand, met en œuvre trois récits centrés sur trois personnages qui ne vont pas se croiser. Pia, Félix et Otto vont être confrontés à une pluie de serpents, un apport fantastique à la base du récit qui impactera ces trois personnages de différentes façons. Une info à traiter pour Pia, qui devra traiter cette actu à chaud, à la radio. Félix sera sous cette pluie de petits reptiles vert fluo. Otto, quant à lui, sera confronté à leur présence dans le cadre de son activisme écologique. Trois personnages au parcours atypique, vivant des réalités sociales différentes, mises en perspective par cet élément fantastique qu'est cette pluie de petits serpents. Ce récit novateur s'appuie sur une mise en scène au cordeau, au plus près de Pia, Félix et Otto, toujours mis en valeur par une présence à l'image où les décors peuvent s'effacer rapidement. Une fois le décor de la scène posé, Aude Bertrand se rapproche des visages, affirme leur regard et nuance les expressions. Un trait fin et souple, posé, une palette de couleurs pouvant à la fois être douce et contrastée, apporte toute sa profondeur à ce roman graphique. Aude Bertrand est avec nous en direct pour qu'il nous précise ses processus de création. Bonjour Aude Bertrand.
1: Bonjour Bruno.
0: Alors, comment a germé l'idée de l'averse de ces trois personnages qui ne se croiseront pas, de ces trois récits distincts?
1: Je pense qu'au début c'était plus une envie formelle. Enfin, j'avais envie de revenir à des récits courts. Moi qui avais fait des fanzines, c'est une forme que j'aime beaucoup, les récits courts. Et j'avais vu un film qui s'appelle Contes du hasard et autres fantaisies, où c'est trois petites nouvelles où on suit les journées de trois femmes différentes et elles se croisent jamais. Et en fait, je trouvais que c'était un super format de personnages qui se croisent pas et c'est à nous de faire le lien entre eux, quoi. Et après l'averse, par contre, je sais plus du tout. Enfin, c'est quelque chose que j'aime, les événements un peu fantastiques qui sont à la frontière de ce qui peut vraiment se passer, enfin, du réel. Et je sais pas, ça m'est venu. Et le serpent, c'est parce que c'était très pratique. Au final, des serpents, c'est assez similaire à dessiner de la pluie. Donc c'est un animal qui se prêtait bien à une pluie d'animaux. Voilà.
0: Alors les pluies d'animaux existent, Aude Bertrand, et on en a quelques exemples dans la littérature. La pluie de serpent, par contre, c'est une innovation. Alors qu'est-ce que vous mettez derrière le choix à la fois du serpent et de cette pluie d'animaux?
1: Oui, les pluies d'animaux, quand on pense à ça, on pense à des exemples de pluies de grenouilles dans la fiction. On retrouve des pluies d'oiseaux aussi. Je crois que c'est lié à des phénomènes météorologiques. Serpent, c'est vrai que j'avais pas vu de récit qui parlait de ça, mais comme je disais, moi, c'était plutôt un confort au niveau du dessin pour que ça ressemble au plus près à une pluie telle qu'on la connaît. Et en même temps, c'est aussi un animal que je dessinais beaucoup depuis longtemps, qui revenait beaucoup dans les motifs que j'utilise. Et du coup, je sais pas, ça m'est venu naturellement. J'ai pas voulu me poser la question de quel autre animal pouvait remplacer celui-là. Pour moi, c'était forcément une pluie de serpents que je voulais représenter.
0: Aude Bertrand, comment s'est fait l'écriture de l'ensemble de l'averse? Est-ce que vous avez porté chacun de ces trois récits séparément jusqu'au bout, en finissant un pour découvrir le deuxième, ou mettre en œuvre le deuxième, ou est-ce qu'il y a toujours eu une sorte de vue d'ensemble pour imaginer tout de suite les liens entre chacun des récits?
1: Au début, comme ça me paraissait un peu intimidant de repartir sur un long projet de BD, j'arrivais pas du tout à écrire, donc je me suis dit je vais faire un fanzine, une histoire courte. Et la première histoire, c'était celle de Felice, donc qui est la deuxième histoire dans le livre. Et une fois que j'ai écrit ça, je me suis dit, enfin, c'est là où est venue l'envie de faire trois histoires. Et en fait, j'avais envie qu'il y ait une progression, donc les personnages sont plus ou moins impactés par l'averse de serpent, et c'est assez... ça vient en crescendo. Pia, au final, elle est très peu confrontée à l'averse, elle la voit pas, elle doit juste l'annoncer. Et en fait, le dernier personnage, lui, va être vraiment très impacté quoi, par cette averse. Donc je savais qu'une fois que j'avais le récit du milieu, il fallait que j'en fasse un qui soit un petit peu plus léger, et un autre qui soit avec plus de tension, un peu plus sombre. Et du coup, c'est comme ça que j'ai écrit. Donc d'abord la deuxième, après j'ai fait la première histoire, et la dernière, c'était la plus difficile parce qu'il y avait plus d'enjeux dramatiques, c'est moins un ton que j'ai l'habitude d'adopter. En plus, ça parle de thématiques sur l'écologie, et je trouvais ça assez dur à écrire pour que ça soit... assez fin, pas moralisateur, et du coup c'est celle qui m'a demandé le plus de travail. Et avec mes éditeurs, on l'a beaucoup réécrit, enfin on l'a beaucoup travaillé celle-ci.
0: Alors comment ça se passe pendant ces moments d'écriture où vous sentez qu'il faut réécrire? Ouais, Aude Bertrand, comment êtes-vous à ce moment-là de l'écriture?
1: Bah, je trouve ça assez difficile parce que, en plus, moi, je faisais mes planches et en parallèle, je pense que je devais faire les planches de la deuxième histoire. En parallèle, je réécrivais la troisième, donc c'était des grosses journées. Et en fait, à chaque fois qu'ils me faisaient des retours, j'envoie en fait mon scénario et mon storyboard à mes éditeurs. Et puis, puisque moi, je travaille vraiment... pour le coup, c'est assez facile d'échanger vu que j'ai une manière très scolaire avec un scénario très détaillé, un storyboard très détaillé. Donc c'est assez facile d'échanger. Et eux me font des retours. Alors au début, à chaque fois que j'ai des retours, je me dis « Oh non, je dois encore modifier des choses. » Mais en même temps, je suis contente parce que je sais qu'eux, ils ont un regard qui va vraiment améliorer mon histoire. Et c'est ce que je recherche, d'avoir des retours. Sinon, je pourrais juste faire des fanzines dans mon coin, ce que je continue à faire. Mais... et du coup, en fait, à chaque fois qu'il faisait des retours, moi, j'ai toujours trouvé ça pertinent. On est assez d'accord sur les points de vue, notre approche par rapport à l'histoire. Et du coup, c'était que des allers-retours comme ça, où il me disait qu'est-ce qui allait pas. Des fois, il m'aidait en apportant des solutions, ou alors c'était à moi de les trouver, je leur envoyais. Et c'était comme ça un jeu de ping-pong pour arriver vraiment à l'histoire telle qu'elle nous plaisait à la fin, quoi.
0: Aude Bertrand, peu d'éditeurs fonctionnent comme cela, et on pourrait même dire que certains auteurs ne souhaitent pas ou ne veulent pas que l'éditeur intervienne dans l'écriture. Comment c'est créer cette confiance avec les éditions 2042?
1: Ben, je crois qu'eux, ils sont assez... assez souple en fait, il s'adapte à chacun, à chacune. Et moi, étant donné que j'ai pas eu un parcours, enfin j'ai pas fait d'école de BD, et du coup moi c'est quelque chose que je cherchais vraiment, d'avoir des retours. Donc je pense que dès le début, même avec mon autre livre, on échangeait beaucoup parce que je pense que j'ai besoin d'être rassurée, ou même j'aime modifier mon histoire. J'ai pas envie d'être complètement libre, j'ai envie oui, c'est ça, d'avoir un regard extérieur, ça m'intéresse, surtout que eux, enfin, j'estime vraiment leur travail, et donc je considère qu'ils ont quand même des choses intéressantes à me dire. Et du coup, je pense qu'ils se sont adaptés un peu à mes envies, mais chez 2042, je crois que tout le monde ne cherche pas forcément des retours, c'est un peu... ouais, ils s'adaptent à chaque personne, quoi.
0: Et les dialogues, Aude Bertrand, vous avez des dialogues qui précisent aussi la personnalité, notamment des trois personnages principaux, donc Pia, Félice et Otto. Comment les écrivez-vous? Est-ce que vous les exprimez à haute voix? Est-ce que vous les réécrivez une fois que le dessin est achevé, pour que ça colle au plus près de l'image?
1: Non, je ne fais pas du tout à haute voix, mais c'est vrai que je pense qu'il y en a pas mal qui doivent un peu se répéter les dialogues pour voir si ça sonne juste. Mais moi, c'est quelque chose que je fais à l'étape du scénario. Après, ça bouge quasiment pas, en fait, jusqu'à la planche finale. Toute l'écriture, je la mets vraiment à cette étape-là pour ensuite me débarrasser. Ensuite, je me débarrasse de l'écriture, donc je passe à la mise en scène quand je fais le storyboard, et puis après, je passe au dessin quand je fais les planches, et j'ai pas envie d'avoir tout en même temps. C'est vraiment trop... trop de choses en même temps, j'arrive pas à réfléchir à la justesse des dialogues, à la mise en scène et au dessin. Donc non, au scénario, ça me vient assez naturellement. C'est pas quelque chose où j'ai de la difficulté à réécrire, les reprendre sans cesse. Et puis, il n'y a pas énormément de dialogue dans ce que je fais, un peu plus dans celui-là que dans mon précédent, mais c'est vrai que c'est quand même assez silencieux. Donc, et il n'y a pas tant d'interactions entre les personnages, ils sont souvent assez isolés. Donc en fait, je pense que c'est peut-être plus facile à écrire des dialogues sous cette forme-là.
0: Il y a quand même une scène importante avec Pia et qui où vous posez carrément la question, serait-elle prise de remords ? Et il y a une scène de confessionnal qui est pour le coup assez rare en bande dessinée. Alors pourquoi ce choix, Aude Bertrand ?
1: Ah oui, en fait... Donc Pia, à partir du moment où elle rate son entretien à la radio, c'est parce qu'elle n'a pas la bonne voix, parce qu'il y a des voix de radio. Enfin, c'est une réflexion que je me faisais par rapport aux fipettes sur FIP qui ont toutes un peu la même voix. Elles sont assez dures à différencier et je trouvais ça marrant qu'un personnage rate son entretien parce qu'elle n'avait pas la voix. Et à partir de ce moment-là, en fait, sa voix sera plus la même. Et je me suis posé la question dans quelle situation, en fait, ça pourrait créer un quiproquo. Et je me suis dit que le confessionnal, ça marche assez bien parce que le visage est dissimulé, donc on n'entend que la voix de la personne. Et du coup, c'est comme ça que ça m'est venu. Je cherchais pas spécialement à faire une scène dans une église, mais c'est vraiment cette idée de quiproquo qui m'intéressait. Et du coup, après, j'ai écrit cette scène à partir de cette envie-là.
0: Aude Bertrand, je vous propose une pause musicale et on se retrouve après donc ce morceau de Michel Portal qui est un petit bijou. À tout de suite.

0: Vous êtes sur Radio Escapade dans l'émission Écriture dessinée. Nous sommes en direct avec Aude Bertrand à l'occasion de la parution de son livre L'Averse aux éditions 2042. Alors, dans le dossier de presse qui accompagne le livre, on vous voit à votre table à dessin avec quelques pages et notamment des recherches de découpage qui sont faites en très petit format. Alors, comment procédez-vous pour la mise en scène, Aude Bertrand ?
1: Oui, en fait, avant, je travaillais mon découpage sur... un plus grand format, je sais plus, entre A5 et A4, mais en tout cas beaucoup plus grand. Et en fait, je me suis rendu compte que je pouvais pas m'empêcher de mettre beaucoup de détails, parce que plus on a de la place, plus on peut mettre des détails, et je passais un temps fou à faire ce découpage, alors que c'est pas des... Enfin, ça se retrouvera pas dans le livre final, et je perdais un peu de temps. Et du coup, là, la seule manière que j'ai trouvée pour y passer moins de temps, c'était de me forcer à faire en tout petit. Il y a quand même des détails, j'ai quand même du mal à... Je fais pas du tout des bonhommes patates. J'ai besoin de vraiment me rappeler, quand je serai à l'étape des planches finales, de qu'est-ce que c'était mes intentions au moment du découpage. Et du coup, ça reste assez détaillé, mais c'est vrai que c'est tout petit. Et je pense que ça m'a pas mal aidé et je continuerai à travailler comme ça en petit.
0: Alors, il y a un choix de la régularité. Par exemple, on a des pages avec 9 cases qui sont toutes identiques et on a très souvent des liens entre le premier et les strips suivants avec cette même référence à une sorte de régularité de base. Alors, qu'est-ce que vous apporte ce choix d'un découpage régulier qui en tout cas permet de rester au plus près du récit?
1: En fait, j'adapte toujours mon gaufrier, donc la composition de la page qui est découpée en cases, je l'adapte toujours à la scène que je veux raconter. Donc quand je travaille, je fais tous mes dessins sur un carnet de croquis. Je vois un peu comment je peux raconter cette scène, combien je vais avoir besoin de dessins en fait pour la raconter. Et si j'ai besoin de 9 dessins pour raconter mon action, je découperai ma page en 9. Si j'ai besoin que de 6, enfin après je joue un peu avec le rythme aussi. J'ai pas envie d'avoir une page avec seulement 3 cases si je trouve que c'est pas pertinent pour le rythme de l'histoire. Du coup, c'est un peu un jeu entre combien de dessins je dois faire pour raconter ce que je veux, en même temps que toute la séquence, il y a un rythme assez cohérent. Et du coup, je pense que dans ce livre-là, la forme des cases, un peu la composition des pages, c'est un peu effacé par rapport à mon précédent livre, où peut-être que je m'amusais un peu plus à ce niveau-là, et là, ça s'est effacé un peu au profit du récit, qui, je pense, prenait un peu plus de place dans ce livre-là. Et du coup, effectivement, c'est peut-être des mises en page qui sont un peu plus constantes, plus régulières, avec un peu une même composition de page qui revient.
0: Aude Bertrand, sur le plan du dessin, vous avez ce trait d'une grande finesse, souplesse également, avec un rapport aux personnages très fort. Ils sont omniprésents dans la page. Rapidement, les décors s'amenuisent, s'effacent, et on est toujours au plus près des personnages. Et vous avez choisi ces regards avec deux points noirs et quelques traits sur les visages. Alors là aussi, comment se fait votre choix, et qu'est-ce que vous permet cette sobriété, c'est peut-être un peu le mot, mais cette, en tout cas, légèreté dans la mise en image, où on ne croule pas sous les détails, les décors, les plis des vêtements et autres choix possibles.
1: Oui, je comprends très bien. Je pense que j'ai toujours eu un dessin comme ça assez... qui va un peu à l'essentiel. J'ai jamais rempli mes dessins de plein de détails. Ça a toujours été des choses assez sobres que j'essaie de faire lisibles. Et dans le cas de la bande dessinée, il y a aussi bah, les contraintes de nos capacités en dessin, je ne sais pas si je serais capable de faire des décors avec énormément de détails ouais, et puis y a aussi le temps, enfin la bande dessinée c'est très long et du coup en fait le décor, si je l'ai représenté une fois, je vais peut-être ensuite faire un aplat de couleurs uni derrière le personnage parce qu'en fait on a le contexte, on sait dans quel lieu il se trouve, donc je vais pas forcément redessiner le décor derrière chaque case. Et aussi ça permet à l'œil de la personne qui lit de se concentrer sur ce qui moi m'intéresse, comme si l'arrière-plan était flou là. Ce qui nous intéresse, c'est le personnage, donc j'ai pas besoin de charger ma case en détail. Enfin, en tout cas, c'est ma façon de voir les choses. Et puis oui, je pense que c'est un peu ma façon de dessiner que j'ai pas forcément choisi, mais qui, enfin, ça me va bien. En tout cas, je cherche pas à charger davantage mes décors.
0: Aude Bertrand, comment êtes-vous sur votre table à dessin ? C'est très posé, il y a des envies de plus d'énergie, vous refaites, vous redessinez, comment ça se passe ?
1: J'essaie de pas, à l'étape des planches finales, de pas redessiner parce que c'est... Une planche, ça me prend une bonne journée à faire. Et du coup, j'essaie plutôt de réfléchir en amont, de passer plus de temps sur le découpage. Refaire les cases du découpage, c'est... En fait, pour moi, c'est à ce moment-là que je dois un peu figer les choses. Et comme ça, quand je fais ma planche finale, ben, je sais où je vais. Et autant sur mon premier livre, je faisais un peu des petites recherches couleurs parce que j'avais pas trop confiance, j'avais peur de me rater dans mes choix de couleurs, que la composition me plaise pas, que l'équilibre en tout cas des couleurs me plaise pas. Et là je me suis beaucoup plus faite confiance en un peu en lâchant prise sur les couleurs. Et en fait quand je me faisais confiance, ça marchait et j'étais contente, surtout avec la technique que j'utilise qui est les feutres à alcool, et ça permet quand même de beaucoup retravailler la couleur. On peut pas éclaircir, mais en tout cas on peut foncer et du coup si on veut un peu changer l'ambiance, on peut le faire. Et du coup, c'est ça, j'essaie de ne pas redessiner, et de, en tout cas pas à l'étape des planches finales.
0: Est-ce que dans l'évolution de votre œuvre, est-ce qu'il y a, qu'est-ce que va permettre le livre L'Averse, avec tous les nouveaux partis pris que vous avez choisis pour ce récit ? Comment ça va ouvrir l'horizon pour la suite ?
1: Ah, mais c'est très intéressant comme question. Mais je pense que chaque projet, ça nous... Enfin, on apprend des nouvelles choses, on développe des nouvelles envies. En tout cas, moi, c'est ce que ça me fait. Et je sais pas, là, j'ai pris beaucoup de plaisir à dessiner des personnages aussi parce que j'avais beaucoup progressé en dessin grâce à mon premier livre. J'étais beaucoup plus à l'aise. Et du coup, même si j'ai pas des idées précises, ou je sais pas exactement pour l'instant qu'est-ce que j'en retire de ce projet, enfin on va dire qu'est-ce que ça m'apporte pour la suite. Je sais que ça me donne toujours envie de faire, en tout cas ça me donne envie de faire un autre livre, de continuer à raconter des histoires. Là j'ai senti notamment au niveau de l'écriture que j'étais plus à l'aise pour être plus bavarde, pour un peu... comment dire, enrichir mon histoire en détail, la travailler pendant plus de temps. Et avant, c'est quelque chose où j'étais moins à l'aise, j'avais moins confiance en mon écriture. Et là, ça me donne beaucoup plus envie de repartir sur un récit long, une seule histoire, mais que je vais vraiment travailler, en tout cas travailler l'écriture pendant longtemps. Et je me suis beaucoup plus amusée dans l'écriture et je me suis rendu compte que, en fait, j'étais capable de vraiment développer une histoire. Et même si j'en suis... au tout début, je pense que c'est surtout ça que j'ai appris et que je vais essayer de continuer à développer.
0: Merci beaucoup, Aude Bertrand. Je vais rappeler les caractéristiques de votre dernier livre, L'Averse. C'est donc publié par les éditions 2042 et les 160 pages de votre livre sont au prix de 26 euros. Le premier tirage est de 4000 exemplaires. Je vous souhaite une très bonne continuation. Et puis, on va finir en musique avec votre troisième choix, qui est celui de Chassol.
1: Merci beaucoup.
0: Au revoir, Aude Bertrand.
1: Au revoir.

son de la dernière partie de l'émission. Je l'ai peut-être pas mis. Ah, peut-être, c'était une erreur de ma part. Voilà, c'était le livre de la semaine. Allez, il faut qu'on prenne nos habitudes. Voilà. Alors, ce livre de la semaine, c'est Sikkim Stories, de Simon Lamouret et de Pema Wangchuk Dorji. Alors, là aussi, on est dans une modernité, dans une écriture et une présentation de l'Inde moderne qui va être très différente des récits que l'on a actuellement sur l'Inde. Josaku avait fait un récit qui était vraiment centré sur une situation politique et sociale très particulière. Mais là, Simon Lamouret et Pema Wangchuk Dorji ont choisi le documentaire fiction pour parler de cette république de l'Inde qui est relativement peu connue, qui s'appelle le Sikkim. Alors Simon Lamouret est un auteur de bande dessinée qui a vécu en Inde, qui a fait des études d'illustration à l'école Estienne, très prestigieuse école, aux Beaux-Arts d'Angoulême, aux Arts Déco de Strasbourg. Il en sort diplômé en 2010. Et il y a dans sa bibliographie, par exemple, après un premier roman graphique, Bangalore, il va publier l'Alcazar chez Sarbacane, où il va raconter le quotidien d'ouvriers et d'ouvrières du bâtiment en Inde. Et c'est vraiment une approche aussi quasi documentaire, avec ce ressort de la fiction qui apparaît dans les dialogues des différents personnages, dans leur positionnement. Il pourrait être inventé, mais en tout cas il y a vraiment cet accent et cette vraisemblance permanente, et on peut facilement imaginer les faits qui sont derrière, qui fait que on va avoir cette dimension documentaire. Alors, Pema Wangchuk Dorji, avec lequel Simon Lamouret va réaliser Sikkim Stories, est lui journaliste. Il est basé au Sikkim. Il couvre l'actualité de la région depuis 1994 et il est d'ailleurs actuellement rédacteur en chef du Summit Time. C'est un quotidien anglophone de Gangtok. Alors, il y a donc une volonté, une écriture qui est, par sa fonction de journaliste, qui est portée là aussi sur le traitement d'infos, donc rendre compte d'une réalité, d'événements. Et il a de nombreuses histoires, de nombreux récits du Sikkim, et la rencontre avec Simon Lamouret s'est fait ainsi, et c'est pour ça que ça s'appelle Sikkim Stories. C'est que Simon Lamouret a eu envie de dessiner les récits et les nombreux récits que connaît Pema Wangchuk Dorji. Le récit. Niché dans l'Himalaya entre l'Inde et la Chine, le Sikkim est un état méconnu, aussi extraordinaire que fragile. Sangay, éleveur nomade de yaks dans le Nord, lutte pour maintenir son mode de vie ancestral, menacé par la militarisation de la frontière et les ruptures générationnelles. Pema, professeur de botanique installé à Delhi, revient à Gangtok, la capitale, pour régler la succession de son père, ancien opposant au projet de barrage hydroélectrique. Elle se heurte à un labyrinthe administratif qui lui fait traverser le pays. Jaspreet, jeune soldat originaire des plaines du Punjab, découvre la vie militaire en haute altitude, sa discipline et son absurdité.
Le hasard réunit les trois protagonistes le temps d'une nuit, à la veille d'une crue glaciaire dévastatrice, après l'effondrement du glacier de Souf-Lonnac, chacun devra tenter de retrouver le chemin vers soi. Alors, ce qui est assez étonnant, c'est que ce récit de Sea Kim Stories est antérieur à la catastrophe qu'il y a eu au Népal avec ce glacier qui également s'est effondré avec cette catastrophe et le très grand nombre de morts et de disparus. Et cette question-là est donc encore plus d'actualité, et le Sea Kim Stories s'ancre dans cette réalité. À la lecture du récit, vous n'avez pas de côté spectaculaire, de côté où il y a vraiment des mystères, des intrigues à découvrir, mais il y a vraiment simplement trois parcours qui vont nous permettre de rentrer, de découvrir et de cheminer dans l'Inde d'aujourd'hui, et notamment dans le Sikkim. C'est assez étonnant à quel point le dépaysement apparaît à chaque case. Dès les premières pages, on se trouve donc sur une gare où une mère va quitter son fils. Lui part, c'est Jasprett, jeune soldat, et il va sur le terrain des opérations où il doit obligatoirement se rendre. Rien que là, on est dans des ambiances. Alors bien sûr, il y a du décalage, il y a du dépaysement, mais il y a la façon de le représenter. Simon Lamouret est un dessinateur plutôt classique qui utilise un trait Hergé, par exemple, a ce même type de trait, Emmanuel Guibert également, c'est-à-dire que c'est un trait un peu large, qui est très souple, qui va suivre, par exemple, tous les mouvements du tissu, il ne va pas y avoir de simplification, il va être au plus près des expressions, va toujours chercher à représenter, cherche à fermer chacune des zones, et c'est aussi à la manière d'Hergé ou d'Emmanuel Guibert, pour que la lisibilité de la scène soit immédiate. Et puis il y a aussi ce choix des cadrages, ce choix des paysages qui sont représentés. À plusieurs reprises, on va avoir des images pleines pages qui vont nous donner à voir cette Inde moderne. Il y en a une, notamment, qui est tout à fait étonnante, page 19, une pleine page, où on est sur une sorte de petite gare, avec en arrière-plan un immeuble, paraît plutôt en construction, un train arrive vers nous, plutôt sur le bord droit de l'image, et puis les gens sont installés là, il y a entre les deux voies ferrées, eh bien, des tas d'objets, il y a des personnes qui sont attablées juste à côté de la voie ferrée, il y a un couple et leur enfant qui jouent carrément, ils sont assis sur les rails, c'est tout simple. Mais alors, qu'est-ce que on imagine, on est dedans, on est avec eux. Et ça, c'est cette très grande force de la précision du trait de Simon Lamouret qui fait que constamment, on va être avec les personnages dans cette Inde moderne et à chaque fois, on est surpris par cette présence, cette nature si différente. La couverture elle-même parle très précisément de ça. On a un lac d'altitude, et puis il y a des pierres gravées qui vont être en premier plan. C'est tout simple, mais déjà, immédiatement, on sait qu'on est ailleurs.
Il y a constamment une utilisation de la mise en scène qui va jouer aussi bien sur des unités de cadrage de lieu avec, par exemple, page 74, ce convoi militaire qui se déplace dans la rue. On a un œil de spectateur qui est au même endroit et on voit les véhicules militaires qui vont se succéder. C'est là aussi très simple, mais remarquablement efficace. La très grande qualité de ces histoires, c'est que d'une part, elles sont très bien imbriquées avec à la fois la précision pour chacun des trois personnages, Sanguet, Pema et Jaspret, un peu à la manière de d'Aude Bertrand. Mais il y a aussi là la volonté qui se croise et d'avoir un temps plus commun pour que vraiment on... l'interaction se fasse complètement. Alors qu'il n'y a pas d'intrigue, de mystère, on est dans ce documentaire dessiné qui fait plus de 200 pages, et on le lit avec un plaisir, parce que l'équilibre, et la qualité de l'équilibre auquel arrivent à la fois Simon Lamouret et Pema Wangchuck d'Orgy est d'une grande qualité, d'une grande profondeur. Il n'y a pas de simplification, il y a toujours un travail sur la lumière, sur la mise en couleur. Et Simon Lamouret va être assisté pour la mise en couleur par... Liné Zao, et il y a aussi ce grain qu'on va avoir tout au long des pages qui fait qu'on n'a pas simplement un aplat, mais qu'on a toujours une sorte d'animation de la couleur en permanente avec ce travail, comme si le grain du papier ressortait avec les aplats, et on n'est pas du tout donc dans cet aplat monochrome qui peut être excessivement fade. Il y a aussi donc cette catastrophe qui arrive en fin de livre, cet effondrement du glacier, qui va être aussi un des moments très forts. On est sur un récit contemporain, sur l'Inde contemporaine, avec une mise en avant de la réalité, de la vraisemblance, de la force et de la puissance des personnages, avec cette écriture, pas seulement journalistique, mais aussi qui relève de la fiction, de Pema Wangchuck d'Orgy et de Simon Lamouret. Ce livre est publié par les éditions Sarbacane, et je vais retrouver... Et les 216 pages de ce livre sont au prix de 26 euros. Merci Fabien pour cette technique et on se retrouve la semaine prochaine. Bonne semaine à tous sur les ondes de Radio Escapade.

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c'est toujours les enfants. Que les enfants sont donc le futur. Et que quelqu'un d'équilibré s'entend bien avec l'enfant qui est en lui et qui restera toute sa vie. Donc l'enfance, en fait, c'est la vie. Tant qu'on ressemble à cet enfant, il faut être à l'abri de beaucoup de choses. Quoi. Et surtout, éprouver de l'amour. Une souffrance qu'on garde enfant, on le suit jusqu'à la tombe si on ne fait pas attention.

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0: Bonjour les escapadiens, comment allez-vous ce matin sur Radio Escapade?
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0: 09 72 38 11 29, en répondeur aux attentes. ...04 66 77 95 46, et là aussi à votre écoute. 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

0: Aujourd'hui, il fait gris, il va pleuvoir. Oh là là, quelle joie. La pluie, la pluie.
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0: Et aujourd'hui, je veux vous parler de Stéphane Reggiani. Stéphane Reggiani, le fils de Serge Reggiani, était né le 14 novembre 1945 à Neuilly-sur-Seine et nous a quittés à Mougins dans les Alpes-Maritimes le 29 juillet 1980, mettant fin à ses jours. Il était un chanteur, un comédien. Et après le divorce de ses parents, Stéphane est élevé par sa mère et son beau-père. Il étudie à l'École internationale de Genève et réussit à 17 ans le concours d'entrée à l'École des arts décoratifs de Nice. Il obtient ainsi son diplôme d'architecte et décorateur. Et de retour à Paris, il fait différents métiers pour s'émanciper dans sa famille et vivre seul. Et il trouve plaisir à chanter quelques chansons dans des cabarets de la rive gauche. C'est un passionné de jazz et amoureux des mots. Il est attiré par des références comme Jacques Brel, Georges Brassens et Léo Ferré et commence alors à composer ses propres textes pour les interpréter dans des petites salles. Il participe aussi comme musicien d'un petit orchestre à la partie musicale du spectacle de Marc aux Les Idoles, joué notamment rue Saint-Benoît par Bulogier et Pierre Clémentier et Jean-Pierre Calfon. Alors, notre Stéphane Reggiani, nous allons bien évidemment l'écouter. Un petit peu de biographie pour lui, trois chansons, dans cet hommage journalier. Sa chanson, sa première chanson, s'intitule « Marie Juanita ».

Chanson en double sens, c'est pour Stéphane Reggiani. C'est la Canadienne Ginette Reno qui va nous accompagner maintenant. Elle va interpréter l'Italienne.

très belle chanson de Ginette Reynaud, italienne. Et on dit que c'est les plus belles femmes dans le monde, les italiennes. C'est pour ça que j'ai du sang italien. Vous comprenez? Voilà. Allez, un peu d'humour de bon matin. C'est Jean Ferrat qui va prendre la suite. Jean Ferrat qui va nous interpréter « J'ai froid ». Ce moment, on est un peu chaud quand même.

Après Jean Ferrat, ce sera une grande pointure de la chanson encore aussi. Jean Ferrat, c'était bien sûr chanteur très très très très populaire, très bon chanteur et très bon compositeur. Ce sera Jacques Brel. Jacques Brel, c'est pour Nadia de Saint-Ambroise qui nous écoute, qui écoute Radio Escapade, bien évidemment. Et Jacques Brel va nous interpréter On n'oublie rien. Bien sûr qu'on t'oublie pas, Nadia.

0: c'est tout.
1: Eh oui, on a des souvenirs, hein, bien évidemment, dans la vie. On n'oublie rien du tout, hein, de tous ces souvenirs, heureusement d'ailleurs. C'est Léo Ferré, et encore une dédicace. Léo Ferré, pour le plus grand cuisinier de l'Avonage, le chef cuisinier, qui nous a demandé les étrangers. Allez, c'est pour vous, monsieur le grand chef de l'Avonage.

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0: Encore une belle chanson interprétée par Léo Ferré, Les étrangers. Je reviens pour la seconde fois à Stéphane Reggiani. Il va chanter avec son père, là, avec Serge Reggiani. Ils vont chanter tous les deux une chanson qui s'appelle Salut rigolo. Et Stéphane Reggiani a 22 ans, après plusieurs 45 tours, il sort en 1967 son premier album chez CBS avec comme directeurs musicaux Bernard Gérard et Michel Portal. Et le disque est bien accueilli par le public et Stéphane donne de nombreux concerts en France, en Belgique et en Suisse. Et il est à l'affiche du cabaret parisien La Villa d'Est et il se produit à Bobino en vedette anglaise du spectacle de Claude Véga et de Juliette Gréco. Et fin décembre 1971, il passe à l'Olympia en vedette américaine, en première partie de Liza Minnelli. Voilà Salut rigolo par Stéphane Reggiani et Serge Reggiani.
1: 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Allez. 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

0: La critique d'un fils à son père, la critique de Stéphane Reggiani à l'encontre de son père Serge Reggiani. C'est Gilbert Bécaud qui va nous accompagner sur le 102.0 de Radio Escapade. Il va nous interpréter une chanson en duo avec Serge Lama qui s'appelle « L'indifférence ».
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c'est type un chef-d'œuvre, hein, ce duo entre Gilbert Bécaud et Serge Lama. Et que dans Rétromania, hein, que vous pouvez retrouver ça. Vous savez, je cherche, je fouille dans les chansons et je trouve des trésors, d'innombrables trésors de chansons que je vous fais partager, bien évidemment. C'est Régine, la grande Régine, qui nous a quittés, elle aussi. Elle va interpréter « Tu m'oublieras », t'as intérêt, hein.

Une belle chanson d'amour interprétée par Régine, une chanson d'adieu qui a été interprétée aussi par la chanteuse La Rousseau. Et encore une dédicace pour Monsieur Longuet. Monsieur Longuet nous a demandé Georges Brassens, Les Passantes.

Dédicace pour Monsieur Longuet qui nous avait demandé Georges Brassens. On va, si vous écoutez actuellement, bien évidemment, Radio Escapade, vous êtes en compagnie de Christ tous les lundis de 9h30 à 10h30 avec Retromania, une émission avec des chansons d'hier, des chansons d'avant-hier, des chansons que je remets au goût du jour, des dédicaces, des biographies, etc., etc. On va taper maintenant dans le rétro sur le 104.1 entre autres. Alors on va partir avec Tino Rossi qui va interpréter Rose de Picardie. C'est du rétro, c'est Retromania.

Ah, Tino Rossi, c'était le crooner de l'époque. Hein. Il avait toutes les femmes à ses pieds. Hein. D'ailleurs, il était beau gosse hein, pour l'époque. Alors, on va le quitter, Tino Rossi. C'était une chanson rétro, bien évidemment. Pour revenir vers Stéphane Reggiani, il va interpréter une chanson sur sa fille qui s'appelle Aurélia. Et pour vous dire qu'après un premier divorce, un remariage qui s'avère être un échec, une carrière en suspens, il n'a plus sorti de disque depuis plusieurs années. Le moral est au plus bas et en vacances dans la maison de son père à Mougins, Stéphane Reggiani se suicide d'une balle dans le lit de ce dernier. Et à son enterrement, Serge Reggiani déclare « Le vrai chanteur dans la famille, c'était toi ». Pour la troisième fois, Stéphane Reggiani sur Radio Escapade qui interprète Aurélia.

Une belle chanson que Stéphane Reggiani avait composée pour sa fille Aurélia. Une dédicace encore pour Philippe de Sommières qui a demandé « Trop tard » interprété par Charles Aznavour.

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1: Nous avons terminé le programme avec Charles Aznavour.
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1: Aujourd'hui, 28 septembre, j'ai rendu hommage à Stéphane Reggiani.
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0: bien.
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0: Et peut-être à lundi prochain, si le ciel est clément. Il n'est pas toujours clément, vous le savez. Parfois, les jours se suivent et se ressemblent pas.
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0: Je vais vous quitter en vous remerciant de nous accompagner au jour le jour, bien évidemment. Hein.
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0: 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Je vous embrasse, je vous remercie et je vous dis à très vite. Au revoir, les Escapadiens.

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4: Quand on parle d'agriculture, on parle de l'alimentation de tout le monde. Quand on parle d'agriculture, on parle de l'eau qu'on boit tous les jours, de l'air qu'on respire à chaque instant. Quand on parle d'agriculture, on parle de notre santé.
5: Benoît Biteau, paysan, député écologiste de Charente-Maritime.
4: On parle d'une activité qui mobilise énormément d'argent public. On continue de nous balancer un plan d'urgence agricole où on veut balancer des méga-bassines dans tous les sens, où on veut faire des bâtiments d'élevage IFCE et on remet en selle des pesticides. C'est du grand n'importe quoi. Dans cette permanence, j'ai reçu des parents qui ont perdu leur enfant. Débuter sa vie dans un combat homérique contre une maladie mortelle qui s'appelle un cancer. Parcours médical en chimiothérapie dans des hôpitaux. Qu'on n'a pas le droit de leur dire « mais les agriculteurs ont besoin de ces pesticides, sinon économiquement on n'y arrivera pas ». Ce qui est absolument faux de surcroît. Venez dire à ses parents qui ont emmené leur fille ou leur fils dans des petites boîtes en bois, là, et venez leur raconter vos carabistouilles. En plus, ça ne tient plus la route 2 minutes. Même en termes de compétitivité, l'argument ne tient plus.
5: Août 2026, en pleine canicule, feux de forêt, pénurie d'eau, le gouvernement Macron impose brutalement la mortifère loi d'urgence agricole qui prévoit, entre autres horreurs, moins de paysans, plus de fermes-usines, plus de méga-bassines, plus de pesticides pour le profit de grandes firmes agro-industrielles servies par la Macronie. Macronie qui perdra les commandes du pays en mai 2027 et qui n'a plus le temps d'essayer de convaincre pour passer en force ses lois écocidaires et antisociales, comme par exemple ce qui a été appelé le permis de tuer de la police. Ça, c'est à l'échelle nationale. Et à l'échelle européenne, même offensive anti-citoyenne et anti-écologique avec les omnibus européens. Paquet de lois qui détricotent la protection du vivant et notamment le principe de précaution sur des pesticides et autres poisons dont on sait la responsabilité dans les épidémies de cancers et autres maladies, toujours au profit de multinationales empoisonneuses qui prétendent aussi fabriquer les médicaments contre les ravages sanitaires qu'elles provoquent. Le paysan député Benoît Biteau a démontré qu'une agriculture vertueuse et bénéficiaire est possible sans asservir, détruire et tuer les gens et tout ce qui vit. On a déjà rencontré Benoît sur la lutte anti-bassine qu'il a été l'un des premiers à mener dès 1999. Et en cet automne 2026, il nous accueille dans sa permanence parlementaire de Rochefort, Charente-Maritime, dans l'une des régions les plus pesticidées du pays, l'une des plus frappées par les cancers. Salut les amis, c'est JBD pour Polémique, c'est la voix off.com et pour votre radio libre préférée, agribashing, non, agri-loving, oui. Bonjour Benoît.
4: Bonjour.
5: Merci donc de nous recevoir ici à ta permanence de Rochefort. Contexte dramatique et puis aussi un vrai plaisir de retomber sur toi.
4: Mais oui, c'est partagé. C'est pas parce que la situation est effectivement dramatique qu'on doit pas, dans la convivialité, continuer de faire passer des messages et surtout essayer d'identifier où sont les espoirs de sortie de cette situation un peu catastrophique, effectivement.
5: Tu es enfant d'une famille de paysans de longue date, tu es agronome et député pour le groupe écologiste qui, au moment où on se parle, donc rentrée 2026, compte 38 membres.
4: Ici, localement, on m'appellerait un galop-chenot, hein, dans le dialecte local. Moi, je suis né ici, dans le Marais, sur une zone de plaine aussi, et je suis né là, je suis tombé dedans quand j'étais petit. J'ai très vite compris les enjeux liés à l'eau, de la source à l'estuaire. Et après, bah, j'ai orienté mes formations sur les compétences agricoles. Hein. Je suis un pur produit des formations des ministères de l'Agriculture, bac scientifique dans un lycée agricole, 2 brevets de technicien supérieur, 1 diplôme d'ingénieur agro. Et après, des expériences professionnelles multiples, j'ai pu mettre en application mes compétences scientifiques. Hein. Moi, ma compétence transversale, c'est l'agronomie, mais je suis aussi halieute, donc spécialiste de la vie dans l'eau. Je suis aussi spécialiste de la gestion de l'eau, également spécialiste des questions génétiques. Et j'ai eu la chance, dans un parcours professionnel où j'ai eu plusieurs vies, de pouvoir explorer toutes ces compétences dans mon parcours. J'ai travaillé sur des sujets qui sont pas du tout polémiques, comme des OGM tolérables, intolérant au glyphosate. J'ai travaillé également sur le clonage d'animaux d'élevage avant de bifurquer, d'entrer dans des professions passion, où je suis devenu conservateur du patrimoine et où j'avais la charge de préserver le patrimoine technique, scientifique et naturel. C'était mon appellation exacte. En gros, les espaces remarquables, et j'ai beaucoup travaillé sur le dossier Marais Poitevin, mais aussi les espèces remarquables, qu'elles soient sauvages ou domestiques, donc les oiseaux, les plantes, les batraciens, les insectes, mais aussi les races et les variétés cultivées, le baudet du Poitou, le cheval de trait Poitevin, la chèvre poitevine, la vache maraîchine, l'oie grise du Marais Poitevin, mais aussi les végétaux, les fruits anciens, l'angélique, l'oignon de Saint-Urgent sur l'île d'Oléron, des sujets sur lesquels j'ai pu m'impliquer en tant que scientifique, chercheur même, et à 40 ans, dans une forme de passage à l'acte, je suis devenu paysan, c'est-à-dire que j'ai fait le choix de reprendre une structure qui était celle de mon père, qui était plutôt en grave difficulté économique, et le challenge que je voulais relever, le pari que je voulais relever, c'était de dire, on part de cette structure qui allait très loin dans une agriculture productiviste, intensive, industrielle même, qui était en monoculture de maïs irrigué depuis 35 ans, et de partir de là, avec les difficultés économiques qu'elle rencontre, et de faire la démonstration que en adoptant des pratiques agroécologiques, on trouve des réponses économiques, écologiques et sociales, ce qui m'a valu d'être récompensé assez vite par le ministère de l'Agriculture du Trophée National Agriculture Durable. Donc en 2009, Monsieur Barnier, on peut pas le taxer d'une grande proximité politique, c'est pas notre connivence politique qui fait que j'ai été récompensé de ce Trophée National Agriculture Durable, donc ça m'a permis d'être identifié comme quelqu'un qui met en pratique des innovations agronomiques qui permettent de relever les défis contemporains de la souveraineté alimentaire, mais aussi de l'adaptation, voire de l'atténuation du dérèglement climatique sur cette ferme. Et c'est ce qui m'a propulsé dans un parcours politique, c'est-à-dire qu'en devenant ce paysan, lauréat du Trophée National Agriculture Durable, j'ai été repéré par notre présidente de région, que je connaissais, hein, puisque quand j'étais fonctionnaire sur le Marais Poitevin, c'était aussi ma présidente, qui m'a proposé de devenir vice-président de la région Poitou-Charentes. Et c'est là où je commence à mettre le pied dans le monde politique, et où je fais des choses innovantes sur cette région Poitou-Charentes pendant la période où je suis vice-président de cette région, et qui m'a permis d'être identifié pour ensuite devenir député européen en 2019 et député à l'Assemblée nationale en 2024. Voilà un peu rapidement mon parcours. Et donc j'essaie d'utiliser mes compétences scientifiques, d'ancien chercheur, mais aussi de paysan qui est passé à l'acte, pour essayer de bâtir des politiques publiques, des réglementations qui permettent d'avancer dans l'intérêt commun, dans l'objectif d'atteindre la souveraineté alimentaire, mais aussi de permettre aux paysans de vivre dignement de leur métier et de préparer au mieux l'avenir des générations futures dans un contexte qui est de plus en plus incertain, de plus en plus anxiogène même, on parle d'éco-anxiété. Eh bien, j'essaie à ma modeste échelle d'apporter des réponses sur ces questions-là.
5: L'exploitation existe toujours ?
4: Alors moi, je parle pas d'exploitation. J'ai une difficulté avec la déclinaison du verbe exploiter quand je parle de mon métier. C'est-à-dire que...
5: La ferme ?
4: Voilà, exactement. C'est le terme que j'utilise. Moi, je parle de ferme parce que quand on parle des animaux, quand on parle de la terre, quand on parle des hommes, utiliser le verbe exploiter, ça me dérange énormément. Et donc, moi, je préfère coopérer avec la vie plutôt que de chercher à la mettre au pas dans une forme d'exploitation. Et donc, moi, je ne me revendique ni exploitant, je revendique pas valoriser une structure qui s'appelle une exploitation. Je parle de paysan, et je trouve que le mot est très noble, pour moi il n'a aucune connotation péjorative. Je parle de ferme pour éviter la connotation exploitant-exploitation. Et puis après, il y a une petite dimension politique, c'est-à-dire que moi, j'ai besoin de me démarquer aussi d'un syndicat agricole qui s'appelle la Fédération Nationale des Syndicats d'Exploitants Agricoles, que l'on connaît sous la dénomination FNSEA. Et donc, dans la mesure où ce syndicat a choisi de représenter les exploitants agricoles et que je ne me reconnais absolument pas dans les orientations de ce syndicat, j'ai besoin de ne pas utiliser leur vocabulaire d'exploitant, d'exploitation, quand je parle de mon métier, pour deux raisons, c'est-à-dire que j'ai beaucoup de mal avec la notion d'exploiter, ce verbe exploiter quand je parle de mon métier, mais aussi politiquement pour me démarquer significativement des orientations, des trajectoires que propose la FNSEA qui ne sont absolument pas les miennes et dans lesquelles je ne me reconnais absolument pas, et donc je me revendique paysan et je suis d'ailleurs adhérent de la Confédération Paysanne.
5: Et donc la ferme, elle tourne toujours ?
4: Absolument. Alors la ferme que j'ai créée en 2007 a fluctué en surface. Hein. Je me suis installé au départ sur 155 hectares. 20 ans après, j'ai permis 7 exploitations de jeunes que j'ai croisés sur mon parcours qui ont bénéficié de propositions de fonciers. Mes collègues de la FNSEA parlent d'agribashing. Moi, je revendique plutôt de l'agri-loving, c'est-à-dire que des propriétaires fonciers qui sont des enfants ou des petits-enfants d'agriculteurs, qui sont propriétaires de fonciers agricoles, mais qui eux-mêmes ne sont plus agriculteurs, sont venus me rencontrer pour me dire nous, on a des surfaces foncières qu'on loue à des agriculteurs qui ont des pratiques qui correspondent pas à nos convictions et on aimerait que tu fasses chez nous ce que tu fais chez toi. Et donc, j'ai eu des mouvements fonciers importants, c'est-à-dire des gens qui me confiaient leur structure foncière sur lesquelles je mettais en pratique ce que j'ai moi-même développé sur ma propre structure. En gros, c'est l'agroforesterie, c'est l'arrêt du labour, c'est l'utilisation de ressources génétiques locales et anciennes, c'est le mélange d'espèces pour éviter d'avoir recours et aux engrais de synthèse et aux pesticides. Voilà, c'est toutes ces réponses-là. Alors, c'était surtout des surfaces de grande culture au départ, après des prairies pour des éleveurs aussi. Et ce qui s'est passé, c'est que j'ai accepté d'augmenter la superficie de ma structure, qui est montée jusqu'à 260 hectares, mais ça m'a permis d'installer au fil de ces 20 ans 7 jeunes agriculteurs et jeunes agricultrices en agriculture biologique, sur des préceptes agronomiques qui ont fait leurs preuves et qui donnent satisfaction à ces propriétaires qui m'avaient contacté pour que je mette en place des choses intéressantes sur leur structure et qui, quand je leur ai proposé de transférer le fermage qu'ils m'avaient attribué, ont accepté de le transférer à ces jeunes qui s'installaient exactement dans les mêmes dynamiques. C'est la preuve qu'on peut faire de l'agriculture autrement et que même quand on passe par d'autres voies que la Chambre d'agriculture qui cherche à formater les jeunes qui s'installent sur des logiques intensives, productivistes et industrielles, souvent adossées à des taux d'endettement élevés, on a des réponses. Et donc moi, je suis très satisfait d'avoir pris ce foncier. Enfin, j'en ai pris, j'en ai relâché, j'en ai repris, j'en ai relâché, voilà. Mais surtout de revendiquer aujourd'hui avoir installé cette jeune. Aujourd'hui, la structure, elle est probablement au plus bas des surfaces que j'ai eu un jour à valoriser. J'ai dû déclarer cette année 110 hectares à la politique agricole commune. C'est, je pense, la surface la plus faible que j'ai déclarée ces 20 dernières années. Mais il y a toujours une structure avec quelques vaches, quelques chèvres, des Baudets du Poitou, trop à mon goût, mais quand on fait naître des Baudets du Poitou, on a toujours du mal à les mettre en marché, à les mettre en vente, parce que s'il y a des animaux attachants, c'est bien cela. Des juments poitevines et quelques poules pondeuses. Donc oui, la structure est toujours existante. Avec une année 2026 quand même qui, comme toutes les autres, malgré l'agroforesterie, a été quand même extrêmement difficile.
5: Bon, alors, c'était pas juste pour le plaisir de te faire dérouler ton CV, mais pour parer tout de suite ce truc de oui, mais les bobos de la ville, écolo, gaucho, machin, qui n'y connaissent rien. Bon, là, voilà, on a une personne de la terre qui sait de quoi elle parle. Revenir aussi sur ces deux métiers différents, ces deux activités différentes, il y a effectivement un distinguo très clair entre un paysan, qui est aussi un conservateur du patrimoine, qui aime la terre, qui pense à la transmettre aux générations futures et à pas en faire n'importe quoi. Et à contrario, rien à voir avec le paysan, il y a l'exploitant agricole, vassal de l'agro-industrie. Et tu as parlé d'un pseudo-syndicat, donc un FNSEA. Alors évidemment, ça nous met toujours un peu dedans, parce que quand on dit syndicat, on pense que c'est de gauche. Est-ce que ce serait trop caricatural de dire que cette FNSEA, mais aussi les politiques de droite et d'extrême droite, sont des gens inféodés à l'agro-industrie et à des multinationales comme Bayer Monsanto, Syngenta et compagnie?
4: C'est exactement ça. Rappelez que même si la FNSEA a déposé ses statuts sous un statut de syndicat, c'est un adhérent du MEDEF, donc on est sur un syndicat de patrons, c'est pas un syndicat de salariés, pas du tout le même logiciel, donc c'est clairement un syndicat qui a des idées libérales, ultra-libérales même, adhérent du MEDEF, et ce syndicat, qui est un syndicat de patrons, est effectivement un féodé à ces grandes structures que sont les grandes firmes phytosanitaires, phytopharmaceutiques, qu'on parle des vendeurs de pesticides comme Bayer, Syngenta, BASF, ou les marchands de semences, qui souvent sont les mêmes, hein, puisqu'on retrouve Bayer, on retrouve Corteva, qui sont les deux plus grands groupes semenciers mondiaux, on retrouve l'Imagrin, qui est le troisième, ceux-là sont là, et puis on retrouve aussi autour de la FNSEA et de leur logiciel de production, les grands groupes de distribution d'engrais comme Yara, comme Timac, donc le groupe Roulier en vrai, Donc voilà, tous ces gens-là sont là, proches de la FNSEA, mais en vérité, ils vivent dans la même fédération de syndicats autour du MEDEF. Voilà, donc il n'y a aucune surprise. Il faut rappeler que la FNSEA est née dans les marmites de Vichy. Hein, donc moi, j'ai écrit ça dans mon livre qui s'appelle Paysans résistants, qui a été diffusé par les éditions Fayard en 2018. J'ai écrit ça, que la FNSEA était née dans les marmites de Vichy. On avait prévu un budget juridique au cas où la FNSEA nous attaque, parce que j'affirmais ça, mais si on l'a laissé dans le livre, c'est parce qu'on avait suffisamment de sources pour le démontrer, et la FNSEA n'a jamais attaqué la publication. Ça donne une idée de qui sont ces gens-là, et la FNSEA surtout a adhéré à ce discours dominant d'après-guerre qui consistait à dire que pour atteindre la souveraineté alimentaire, il fallait remembrer, arracher tous ces arbres, arracher toutes ces haies, mécaniser à outrance l'agriculture avec les conséquences qu'on connaît aujourd'hui sur l'endettement des structures agricoles, et utiliser ces substances qui, à l'époque, étaient magiques, hein, que sont les engrais de synthèse et les pesticides. C'est intimement lié, hein. Quand on utilise les engrais de synthèse, on a forcément besoin des pesticides, puisque à partir du moment où on utilise les engrais de synthèse et qu'on pousse la plante au-delà de normalement ce qu'elle est prévue pour faire, elle est malade en permanence. D'ailleurs, c'est une vaste supercherie de comparer l'utilisation des pesticides à la santé humaine et à la prise d'un paracétamol, parce qu'on aurait un mal de tête.
5: Phytosanitaire, comme ils disent. Hein.
4: Moi, j'utilise le terme pesticide à dessein, parce qu'on aurait l'impression que phytosanitaire, ça s'apparenterait à un produit pharmaceutique qu'on prend quand on a une migraine. Se poser quand même la question de pourquoi on a des migraines. Est-ce qu'il n'y a pas des facteurs environnementaux? De la même manière que on a besoin de pesticides pour protéger une plante qui a été soumise à des fertilisations trop élevées, fertilisations azotées surtout, qui rend la plante malade en vrai, et donc qui nécessite qu'on la protège de maladies. Donc on rend la plante malade dès sa naissance, et donc on a besoin des pesticides tout au long de sa vie, et on ose venir comparer ça avec des prises de médicaments pour des pathologies ponctuelles, une grippe ou je ne sais quoi. Donc c'est d'une hypocrisie, d'un cynisme même absolument ahurissant. Mais effectivement, ces gens sont la main dans la main, et la trajectoire de développement de ces gens-là n'a rien à voir avec le maintien d'une paysannerie comme celle qu'on aime, qui fait d'ailleurs que le monde agricole a plutôt bonne presse dans l'opinion publique. Il y a toujours cette solidarité du monde extérieur au monde agricole vers le monde agricole. C'est des gens qui sont subtils dans leur communication, et ils savent entretenir cette forme d'image d'épinal de cette agriculture qui en vérité n'existe pratiquement plus, qui se sont impliqués à détruire, mais qui, par leur communication, continuent d'alimenter, d'entretenir cette sympathie qu'a la population sur le monde agricole, comme si le monde agricole était celui qu'on connaissait après-guerre. Le salon de l'agriculture, les 10 jours du salon de l'agriculture, c'est ça l'objectif. C'est ça l'objectif du salon de l'agriculture, c'est de montrer une image d'épinal d'une agriculture qui n'existe pourtant plus, de manière à ce que on continue d'alimenter, d'entretenir ce capital sympathique qu'il y a autour de ces agriculteurs adhérents de la FNSEA et qui n'ont absolument plus rien à voir avec tout ça. Xavier Belin, qui a été un des présidents de la FNSEA remarqué, disait que la production agricole en France, à terme, devrait s'appuyer sur 100 000 exploitations agricoles, et j'ai choisi exploitation à dessein, 100 000 exploitations agricoles. On est encore 400 000 agriculteurs aujourd'hui. Ça veut dire que l'objectif de la FNSEA, la trajectoire de la FNSEA, c'est encore de diviser par 4 le nombre d'agriculteurs par rapport à la situation qu'on connaît aujourd'hui. Ça n'a absolument rien à voir avec le paysan pour lequel on aurait plutôt de la sympathie, qui sont en train de s'acharner à faire disparaître. Et d'ailleurs, la ministre de l'Agriculture, au travers de la loi d'urgence agricole, est complètement en train d'alimenter cette trajectoire. On voit bien à qui s'adresse une loi d'urgence agricole telle qu'elle a été imaginée, notamment sur l'élevage. On relève les seuils de ce qu'on appelle une installation classée pour la protection de l'environnement, et où l'élevage que soutient cette loi d'urgence agricole n'est pas l'élevage de ces bovins qu'on va trouver sur la zone de marais telle que je le pratique moi, n'est pas l'élevage qu'on va trouver en éco-pastoralisme sur les forêts pour éviter qu'elles brûlent. Parce que si on faisait de l'élevage sous les forêts, avec des chèvres et des ânes, par exemple, on n'aurait pas du tout observé ce qu'on a observé cet été en termes d'incendie. Mais les élevages aujourd'hui, ou les animaux d'élevage, sont tous concentrés dans des bâtiments à bouffer du maïs et du soja, alors que c'est des herbivores, plutôt que d'entretenir des espaces remarquables comme les sous-bois qu'on pourrait entretenir avec des animaux d'élevage, ce qui n'empêche pas de produire du lait ou de la viande, et qui aurait évité probablement ces incendies. Ça n'a rien à voir avec ces élevages qui tentent d'entretenir la montagne. Et si on ramène Amazon à moi sur laquelle j'évolue, ce qu'on a fait depuis 60 ans, c'est qu'on a retourné des prairies, qui étaient souvent des zones humides, des zones de marais, pour les drainer, qui étaient donc jusque-là pâturées par des herbivores qui mangeaient de l'herbe. Vous voyez, la révolution qu'il propose Bito, le député Bito, c'est de faire manger de l'herbe à des herbivores. C'est quand même redoutable. Et donc, ces animaux-là, qui étaient des herbivores, mangeaient de l'herbe. On a retourné ces prairies, on a renfermé les animaux dans des bâtiments, on produit sur ces anciennes prairies du maïs, après avoir drainé ces prairies, qu'on va venir irriguer pour mettre du maïs dans l'auge. Et comme le maïs est pauvre en protéines, il manque dans la ration à base de maïs ses protéines, qu'on va produire de l'autre côté de l'Atlantique, du soja par exemple, qui fait que quand on ensile un hectare de maïs chez nous, on crée une dépendance d'un hectare de soja là-bas. On voit bien le délire de ces logiques-là. Et après, on va s'étonner que le climat s'emballe à développer du soja sur le poumon de la planète qui est la forêt amazonienne. On va s'étonner que sur fond de dérèglement climatique qu'on alimente avec ce genre de pratiques, on va être confronté à des inondations en hiver parce que les zones d'épandage de crues qui étaient précisément ces prairies qu'on a retournées et drainées pour faire du maïs ne remplissent plus leur fonction. Et donc quand on sait plus accueillir l'eau où elle doit être accueillie, la ralentir, la retenir et la laisser s'infiltrer pour recharger les réserves souterraines, eh bien, on assiste à des inondations. Et comme on n'a pas su retenir l'eau qui est partie dans des inondations et donc toujours plus vite à la mer, eh bien, en été, on est confronté à des sécheresses. Inondation-sécheresse, c'est les deux faces de la même pièce. Et c'est une logique d'aménagement du territoire qui n'a rien à voir avec cette paysannerie, cette image d'épinal de l'agriculture qui a complètement disparu. Si on avait maintenu ces paysans-là, qui entretiennent ces espaces remarquables, qui, au-delà de nourrir des herbivores, sont des espaces qui remplissent des fonctions hydrauliques, des fonctions de biodiversité, des fonctions de séquestration de gaz à effet de serre pour éviter que le climat s'emballe, eh bien, on n'en serait pas là. On n'en serait pas là. Et on continue, avec une loi d'urgence agricole, à faire reculer cette agriculture paysanne qui est la bonne pour continuer d'accélérer le développement de l'agriculture qui nous emmène droit dans le mur. Et il y a un éléphant dans la pièce, c'est l'argent public. C'est-à-dire qu'on fait ça avec beaucoup, beaucoup, beaucoup d'argent public. Et on fait ça sans consulter les citoyens. Et ça m'amène sur la signature par les 2 millions de signataires de la pétition contre la loi Duplomb.
5: Ces paysans qu'on a transformés en exploitants agricoles sont les premières victimes de ce système à broyer. Parce qu'on est toujours un peu fasciné de voir des exploitants agricoles qui peuvent militer pour un syndicat qui les fait crever. Alors, il y a le regard du voisin, il y a l'inféodation au Crédit Agricole, il y a les pressions, mais les tenants d'un retour à un système raisonnable de travail de la terre ne sont pas dans l'agribashing. Du côté des opposants à la FNSEA, on aime les paysans.
4: Il y a plusieurs choses dans ce que tu viens de dire. Première chose, c'est qu'en vérité, les agriculteurs qui sont aujourd'hui en difficulté, et Dieu sait s'ils le sont.
5: Le taux de suicide dans ce métier en atteste.
4: 600 par an. 600 par an, c'est énorme. Je conteste pas leur détresse. Bien au contraire, on a besoin de venir à leur soutien. Mais en vérité, ces agriculteurs-là, qui pensent qu'on ne peut pas se remettre en cause et qui pensent que les écologistes sont des adversaires alors que c'est probablement leurs meilleurs alliés.
5: Des adversaires à qui il faut faire la peau d'ailleurs.
4: Oui, d'ailleurs,
5: Bertrand Vantaud, patron de la coordination rurale, qui a dit ouvertement devant caméra que les écolos, il faut leur faire la peau.
4: Et le procès, on a quand même saisi la justice, nous les écologistes, tenter de faire condamner des propos aussi insupportables.
5: J'ai même vu d'ailleurs que les écolos sont responsables des feux de forêt, parce que les vilains, ils veulent pas qu'on débroussaille.
4: Mais en vérité, c'est complètement délirant, c'est-à-dire que ce qu'ils sont en train de nous proposer, c'est de continuer sans rien changer, avec les solutions qui les ont précisément amenés dans le mur. Einstein disait, c'est pas avec ceux qui sont à l'origine du problème que vous trouverez la solution. Et c'est exactement de ça qu'on est en train de parler. C'est-à-dire que là, ils sont dans le mur, ils sont à l'os. Et plutôt que de dire, temps mort maintenant, il faut qu'on regarde ce qui ne va pas, comme font tous les autres corps de métier, quand il y a des difficultés, on essaie d'identifier d'où viennent les difficultés, on essaie d'identifier surtout les difficultés structurelles, de manière à cesser de se réfugier derrière des excuses conjoncturelles en permanente. En vérité, quand la conjoncture se répète avec autant de récurrence, c'est qu'on a une difficulté structurelle. Eh bien, à vouloir toujours faire porter cette responsabilité aux écologistes, plutôt que de se dire on a peut-être des choses à revisiter, et à soutenir de surcroît la FNSEA, ces gens sont véritablement pris dans un syndrome de Stockholm. Ils volent en escadrille,
6: pour défendre leur bourreau qui est la FNSEA qui objectivement dit on est encore 4 fois trop d'agriculteurs, on va en faire disparaître encore 300 000 parce que on n'a pas besoin de tous ces gens-là avec la complicité de la ministre de l'Agriculture. Donc ça c'est extrêmement inquiétant comme mouvement. Il y a aussi se poser la question de regarder en profondeur les propositions qu'ont fait les écologistes, c'est-à-dire qu'on nous présente comme des anti-tout, comme des gens qui sont jamais contents.
7: L'écologie punitive.
6: Voilà, l'écologie punitive. Mais regardons ce que proposent les écologistes, à la fois en termes de solutions techniques, agronomiques, scientifiques, pour essayer de s'affranchir de l'utilisation de ces pesticides, de ces engrais de synthèse, de ces méga-bassines, de ces semences certifiées, qui sont vraiment des pièges pour le monde agricole, c'est-à-dire que le monde agricole se met des boulets aux chevilles délibérément, et regardez ce que nous on propose en alternative, qui redonne de l'autonomie semencière, de l'autonomie génétique, de l'autonomie décisionnelle, c'est fondamental. C'est plus la chambre d'agriculture, c'est plus le Crédit Agricole, c'est plus la coopérative qui décide à la place de l'agriculteur. On leur redonne la possibilité de retrouver de l'autonomie de décision. C'est déterminant. Si on avait fait ça depuis le temps qu'on porte des projets alternatifs, l'agriculture serait pas à l'os comme elle l'est aujourd'hui. Ce que proposent les écologistes font d'eux les meilleurs alliés des agriculteurs. On aurait sauvé le revenu des agriculteurs. On aurait évité qu'ils soient à ce point en difficulté quand on a des événements climatiques comme ceux qu'on traverse depuis longtemps. Et puis on aurait fait surtout de l'agriculture, qui est bien sûr la première victime du dérèglement climatique, mais qui est aussi coupable, et le mot est fort, de dérèglement climatique, parce que après les transports, via l'utilisation de ces engrais, via l'utilisation de ces pesticides, via la mécanisation, c'est aussi une activité émettrice de gaz à effet de serre qui accélère le dérèglement climatique. C'est la deuxième activité responsable du dérèglement climatique après les transports. Donc ils sont coupables de ces dérèglements climatiques. Mais moi, j'ai l'audace de dire que l'agriculture peut aussi être la solution. C'est-à-dire que quand cette activité occupe 60% des espaces, on doit mobiliser ces espaces-là pour séquestrer des gaz à effet de serre. Et là, on allume un cercle vertueux. C'est-à-dire que quand on commence à stocker du carbone et des gaz à effet de serre, on augmente la fertilité des sols, on augmente la matière organique des sols, on augmente, du coup, la réserve utile des sols, et donc on a moins recours à l'irrigation, on facilite l'infiltration de l'eau dans les sols, et donc on n'a plus la terre qui se barre en bas de la parcelle quand on a des fortes pluviométries et qui finit à la mer au bout du bout. Donc, ça devient manichéen, en vérité, entre le cercle vicieux, qui aujourd'hui est à la manœuvre et est soutenu par beaucoup d'argent public, et le cercle vertueux qu'on pourrait engager si on utilisait un peu les connaissances scientifiques. Parce que nous, les écologistes, c'est pas des idées farfelues qui sortent comme ça au doigt mouillé. C'est en vérité ce que nous dit la science. Je reviens sur mon expérience de chercheur et de scientifique. Quand on regarde un peu toutes les données scientifiques dont on dispose, on se rend compte que la trajectoire qu'ils ont choisie est la mauvaise. Quand on parle de souveraineté alimentaire, et donc derrière la souveraineté alimentaire, il y a aussi le revenu des agriculteurs, ce qui menace la souveraineté alimentaire aujourd'hui, c'est pas la disparition de l'acétamipride, c'est pas la disparition du flupyradifurone, c'est pas la disparition du Roundup éventuellement. Ce qui menace la souveraineté alimentaire aujourd'hui, c'est le dérèglement climatique, c'est l'effondrement de la biodiversité. Et donc tant qu'on sera sur une agriculture qui, sur ces deux enjeux-là, participe à accélérer le dérèglement climatique et l'effondrement de la biodiversité, et c'est pour ça que je parle de syndrome de Stockholm, on scie tout simplement la branche sur laquelle on est assis. Et les premières victimes seront les agriculteurs, alors que s'ils étaient clairvoyants, ils pourraient au contraire porter la solution qui sauverait globalement l'humanité, mais eux en premier.
5: Benoît, ce serait bien de faire une pause musicale. Est-ce que tu as envie de nous faire découvrir quelque chose?
4: Un artiste que j'aime beaucoup, hein, c'est HK, qui dit « Passer ma vie ». Un texte que j'aime bien parce que ça me parle, ça me renvoie sur mon propre parcours, sur ma propre vie en ce moment. «

0: Je reviens sur mes attentes sociétales et citoyennes, je reviens sur mes 2 millions de signataires de la pétition du plomb.
1: À l'été 2025, plus de 2 millions de personnes ont signé une pétition de l'Assemblée nationale disant qu'ils ne voulaient pas d'acétamipride. Et dans ces 2 millions de signatures, on peut imaginer qu'il n'y avait pas que des écologistes échevelés, il y avait tout simplement des gens qui n'ont pas envie d'attraper le cancer via leur assiette. Et le sénateur Duplomb a dit, bon, bah, finalement, je vous passe quand même ma loi, sauf l'acétamipride. Et puis, en fait, on vous la colle, l'acétamipride. Et puis, dans la foulée, on vous en rajoute un autre. Donc, j'ai appris un nouveau mot, hein, flupyradifurone.
0: Le flupyradifurone est un néonicotinoïde.
1: Et donc, crime écocidaire, mais crime démocratique aussi.
0: Crime démocratique parce que la loi Duplomb 1 a été votée sans débat. Le rapporteur a permis d'éviter le débat dans l'hémicycle. Le rapporteur a porté une motion de rejet préalable, ce qui fait que...
1: Son propre texte. Donc, une fourberie incroyable.
0: Voilà, c'était pour éviter que les amendements qu'on avait déposés puissent être débattus. C'est-à-dire que moi, dans mon travail de député, puisque j'étais le député qui avait déposé le plus d'amendements sur la loi Duplomb, 452 exactement, l'objectif, c'était de faire de cette loi absolument ahurissante, qui faisait froid dans le dos, de saisir malgré tout cette opportunité-là, pour engager un vrai débat de fond sur les orientations agricoles. Et quand le rapporteur nous dit « mais autant d'amendements, c'est de l'obstruction », j'en avais déposé 452, je défie quiconque d'aller regarder mes amendements, ils sont toujours disponibles sur le site de l'Assemblée nationale, et de me détecter un seul amendement qui soit un amendement d'obstruction, c'est-à-dire que tous mes amendements étaient étayés et soutenus par une référence scientifique qui permettait de montrer que derrière chaque amendement, il y avait la tentative de faire progresser ce texte dans l'intérêt commun, avec des références scientifiques robustes. Donc c'était tout sauf de l'obstruction. Et la pétition de plus de 2 millions de citoyens qui signent, et c'est là où tu as raison quand tu dis qu'on a piétiné la démocratie, nous amène à engager un débat dans l'hémicycle. Donc il y a eu un débat sans vote. Donc on a eu un vote sans débat et ensuite un débat sans vote. Donc on voit bien que notre démocratie est malade quand on a des constats comme celui-ci. Mais surtout, 400 000 agriculteurs, 2 millions de signataires, ça veut dire qu'on a 5 fois plus de personnes, presque 6 d'ailleurs, qui signent pour qu'on réoriente l'agriculture. Ça veut dire que ce sujet-là, qui est l'agriculture, où on conduit tous les textes de loi, et la ministre de l'Agriculture actuelle, Annie Genevard, est complètement là-dedans, uniquement dans la discussion avec le monde agricole, au motif que c'est une loi agricole, on discute qu'avec le monde agricole, exige pourtant qu'on installe ce sujet des orientations agricoles dans un véritable débat de société. Et le sujet, il est simple. Quand on parle d'agriculture, on parle de l'alimentation de tout le monde. Quand on parle d'agriculture, on parle de l'eau qu'on boit tous les jours. Quand on parle d'agriculture, on parle de l'air qu'on respire à chaque instant. Quand on parle d'agriculture, on parle aussi de notre santé. On parle d'une activité qui mobilise énormément d'argent public. Et donc, et j'aime bien faire référence à Clémenceau, non pas que je sois un fan. Clémenceau disait « La guerre est un sujet bien trop sensible pour le confier aux militaires ». Ben moi, j'ai l'audace de dire aujourd'hui que l'agriculture, qui est aussi notre alimentation, qui est aussi l'eau qu'on boit, qui est aussi l'air qu'on respire, qui est aussi notre santé, est un sujet bien trop stratégique pour le confier aux agriculteurs. Et qu'on doit entendre les attentes sociétales et citoyennes sur ces questions-là, a fortiori quand autant d'argent public est sur la table pour accompagner cette activité. Et quand je parle de l'argent public, je parle pas que des 10 milliards d'euros que l'Europe envoie via la politique agricole commune aux agriculteurs français. Je parle des 70 milliards, et ces 70 milliards, c'est étayé, c'est des études qui ont été réalisées par Veblen et le BASIC, qui ont étudié ce que coûtait la réparation des dégâts de cette agriculture sur les ressources vitales que j'ai bien évoquées, l'eau qu'on boit, l'air qu'on respire, la biodiversité, notre santé. Et 70 milliards d'euros par an. C'est nous qui payons. Et donc, ce constat-là de ces 70 milliards d'euros met en évidence, une, la concurrence déloyale de cette enveloppe publique supportée par tout le monde qui répare les dégâts d'une agriculture qui dégrade des ressources vitales, je ne vais pas refaire la liste, mais qui se prétend être indispensable pour pouvoir mettre en marché les produits à bas coût dans les grandes enseignes des grands supermarchés, donc des produits pas chers, et donc au motif qu'on aurait des revenus modestes, on devrait consommer des produits qui sont pas bons pour notre santé, on devrait participer au dérèglement climatique, on devrait participer à l'effondrement de la biodiversité, on devrait participer à la dégradation de notre santé, au motif qu'on aurait des revenus plus faibles que la moyenne. Donc ça déjà c'est proprement insupportable, mais surtout c'est un outil de concurrence déloyale à l'égard des produits sains, des produits issus de l'agriculture biologique, on va appeler un chat, c'est-à-dire que si on utilisait cet argent-là, non pas pour réparer les dégâts, qui sera un puits sans fond, tant qu'on aura des pesticides, des engrais de synthèse dans le parcours de production agricole, on aura besoin de ces enveloppes pour porter des politiques curatives. Si on avait un peu d'audace et de courage politique, on attrape cette enveloppe de 70 milliards d'euros qui est aujourd'hui consacrée dans des logiques curatives, on les adosse aux 10 milliards d'euros de la PAC et on a sur la table, sans rajouter un centime de fiscalité, 80 milliards d'euros pour accompagner la bifurcation agroécologique. 80 milliards d'euros qui pourraient rémunérer, je parle plus de subventions, je parle plus d'aides, je parle plus de... On me dit oui, mais nous on veut des prix qui rémunèrent les agriculteurs. Sauf qu'aujourd'hui, les prix des denrées agricoles pas chères sont soutenus par des politiques publiques indirectes qui font que si on appliquait le principe pollueur-payeur, en vérité, ces produits ils seraient hors de prix. Et donc, moi, je dis, on a 80 milliards d'euros sur la table, on a 400 000 agriculteurs aujourd'hui encore dans ce pays-là. Si on divise ces 80 milliards d'euros par 400 000 agriculteurs, on dispose d'une enveloppe annuelle pour chaque agriculteur, en moyenne, ça n'est qu'une moyenne, de 200 000 euros par an. Eh bien, si on utilisait ces 200 000 euros par an pour accompagner les agriculteurs pour qu'ils puissent bifurquer, faire la transition agroécologique et prendre soin de notre santé, prendre soin de l'eau, prendre soin de l'air et de la biodiversité et donc du climat, on a, sans rajouter un centime de fiscalité, la réponse pour sauver le revenu des agriculteurs. C'est ce que j'appelle la triple performance. Pour sauver le revenu des agriculteurs, bien utiliser l'argent public et soutenir la souveraineté alimentaire. Il y a un boulevard en vérité. Et ce qui manque, c'est du courage et de l'audace politique. On a peur de tordre le bras à la FNSEA. On a peur des gros tracteurs qui pourraient débarquer sur la rue des Champs-Élysées. Mais à un moment donné, quand est-ce que ces élus, ces gouvernements vont prendre leur courage à deux mains et enfin utiliser l'argent public dans l'intérêt commun, dans l'intérêt de l'avenir des générations futures? C'est ça l'enjeu, et c'est ça qui m'agace dans les pratiques aujourd'hui. On n'a plus de bonnes raisons de différer tout ça. La science montre à quel point on a déjà trop tardé, l'année 2026 est une illustration, s'il y en avait besoin d'une supplémentaire, qu'on a vraiment tardé, et que maintenant il ne faut plus différer. Et on continue de nous balancer un plan d'urgence agricole, où on veut balancer des méga-bassines dans tous les sens, où on veut faire des bâtiments d'élevage IFCE, où on veut abattre des loups dans tous les sens. C'est du grand n'importe quoi. Et on remet en selle des pesticides. Alors, les néonicotinoïdes, leur principale caractéristique, c'est pas d'être cancérogène, mais ils ont plein d'autres qualités qui justifient qu'on n'en utilise plus. Ils traversent la barrière placentaire, ils sont responsables du trouble neurologique, de trouble de l'autisme. On arrête quand les conneries? C'est des perturbateurs endocriniens. Enfin, il y a suffisamment de motifs pour convoquer le principe de précaution. J'en ai pas parlé encore, mais c'est ça l'enjeu quand on est élu et qu'on dispose dans notre constitution, dans la constitution européenne, dans la constitution de la France, d'un principe qui s'imprègne, le principe de précaution, le principe de prévention, parce qu'on a les deux, on doit cesser. Et moi, je suis très à l'aise pour convoquer le principe de précaution que Arnaud Rousseau, président de la FNSEA, veut supprimer. Il a dit ça au congrès de la FNSEA. Nous devons supprimer le principe de précaution et le substituer par un principe d'innovation. Est-ce que les méga-bassines, c'est de l'innovation? Non, c'est de la fuite en avant. Est-ce que les pesticides, c'est de l'innovation? Non, c'est des logiques court-termistes qui ne sont que des fuites en avant également. Donc, c'est pas ça le principe d'innovation. Le principe d'innovation, ce serait de redécouvrir les vertus de l'agronomie. Et le principe de précaution, on a tous les ingrédients. C'est-à-dire que d'un côté, on a les preuves d'un faisceau d'effets qui font que, en vérité, il y a un lien entre l'utilisation des pesticides et la dégradation de notre santé. En particulier sur les 1000 premiers jours de la vie. Les 1000 premiers jours de la vie, c'est déterminant pour la santé tout au long de la vie, et donc on doit protéger nos enfants. Donc on a ce premier faisceau-là qui fait le lien entre risque, utilisation des pesticides et santé publique. Et le deuxième, c'est qu'aujourd'hui on a suffisamment de données qui font la démonstration que les alternatives fonctionnent. que quand on fait référence à l'agronomie, on préserve le climat, on préserve la biodiversité, on préserve la santé, on préserve les ressources vitales, l'eau qu'on boit, l'air qu'on respire, et on arrive à dégager des revenus dignes et décents. Et quand on sait que la souveraineté alimentaire est menacée par l'effondrement de la biodiversité et le dérèglement climatique, il n'y a plus de questions à se poser. Donc là, ce qui est urgent, c'est le principe de précaution, et on arrête d'utiliser ces substances de synthèse, qu'elles soient pesticides ou engrais, si on veut être au rendez-vous de l'histoire, à la fois pour les citoyens et les agriculteurs.
1: Toujours avec le paysan député Benoît Biteau, qui nous expliquait qu'une agriculture qui ne tue pas le vivant ne coûterait pas plus cher que la catastrophe agricole et écologique en cours. Catastrophe votée par des élus de droite et d'extrême droite au service de ces grands groupes empoisonneurs et esclavagistes, ce que Fleur Breteau du collectif Cancer Colère avait dit aux députés de la partie droite de l'Assemblée nationale. Vous êtes des alliés du cancer et nous le ferons savoir. Avec les Hauts-de-France, la Charente-Maritime est l'un des territoires les plus pesticidés de France et on y constate un très fort taux de cancer, notamment pédiatrique. Or, au printemps 2026, le Conseil de l'Ordre des médecins a établi qu'il y a une corrélation entre utilisation de pesticides et épidémie de cancer.
0: Mais il n'y a pas que le Conseil de l'Ordre, il y a l'INSERM, il y a la Ligue contre le cancer, enfin il y a plein de gens qui aujourd'hui, c'est pour ça que je parlais tout à l'heure quand je parlais du principe de précaution, je parlais de ce faisceau de preuves qui font la démonstration du lien entre l'utilisation des pesticides et les malades du cancer. Moi, revenons sur ma circonscription, enfin c'est pas la mienne, c'est la circonscription où j'ai le bonheur et l'honneur d'être élu. Et j'y mets beaucoup d'énergie pour essayer d'être digne de la confiance que m'ont donné les électeurs. Mais un des sujets majeurs de cette circonscription, c'est effectivement ces cancers pédiatriques. Et ces cancers pédiatriques sont effectivement, en fonction des zones, entre 4 et 6 fois supérieurs à la moyenne nationale. Et la corrélation avec l'utilisation des pesticides, alors on nous dit qu'on n'a pas de protocole scientifique suffisamment robuste pour en faire le lien, sauf que quand on fait une analyse Next qui, sur 72 enfants, analyse les cheveux et les urines, et que sur ces enfants-là, on trouve jusqu'à 41 molécules de pesticides, on se demande comment ils arrivent à passer à travers de maladies graves. Parce qu'il y a la toxicité des molécules une par une, mais il y a la toxicité de ce cocktail, avec la synergie que peuvent avoir la présence entre elles de toutes ces molécules dans le même organisme. Et on s'étonne qu'on ait des explosions de cancers pédiatriques sur ce périmètre-là. Et si je t'ai parlé de ça tout à l'heure, là, c'est parce que tu me parlais du coût, et je te disais que le coût, ça se chiffre pas forcément de façon monétaire avec des euros. Et c'est de ce coût-là que je veux te parler. Quand des parents mettent au monde des enfants, et qu'ils doivent débuter leur expérience parentale, avec un parcours médical en chimiothérapie dans des hôpitaux. Tu vois, je suis ému. Hein. Dans cette permanence, j'ai reçu des parents qui ont perdu leur enfant. Que un enfant doit débuter sa vie dans un combat homérique contre une maladie mortelle qui s'appelle un cancer. On n'a pas le droit d'opposer des références économiques. On n'a pas le droit de leur dire « mais les agriculteurs ont besoin de ces pesticides, sinon économiquement on n'y arrivera pas ». Ce qui est absolument faux de surcroît. On n'a plus le droit de faire ça. Et moi je lui ai dit à Annie Genevard « venez dans ma permanence rencontrer ses parents ». Et venez leur dire droit dans les yeux qu'on peut pas faire autrement. Venez dire à ces parents qui ont emmené leur fille ou leur fils dans leur dernière demeure, dans des petites boîtes en bois, là, et venez leur raconter vos carabistouilles d'études socio-économiques. Et... Alors qu'en plus, ça ne tient plus la route 2 minutes. Il suffit de regarder ce que nous disent les centres de gestion spécialisés en agriculture, qui depuis des années nous disent que les agriculteurs qui s'en sortent le mieux économiquement sont ceux qui font référence à l'agroécologie. C'est-à-dire que même en termes de compétitivité, l'argument ne tient plus. J'utilise leur vocabulaire à dessein, la compétitivité qu'ils convoquent en permanence. Et donc, moi, je suis habité. Je suis habité par cette expérience, ces échanges que j'ai régulièrement, où à nouveau, moi, je vais députer, me présenter à ses parents et leur dire avec beaucoup d'humilité... Je fais de mon mieux, je fais ce que je peux, je mets toute l'énergie, toutes les forces qu'il me reste pour protéger vos enfants de ces cochonneries et éviter que votre enfant soit frappé par ces maladies-là et pour ceux qui l'ont déjà été, soit à nouveau frappé par ces maladies-là. je fais de mon mieux. Mais en face de nous, on a vraiment des gens qui sont obscurantistes et qui nous parlent toujours de coûts monnayables en euros. Moi, je vous parle du coût affectif, du coup émotionnel, que je croise avec ces gens-là, et ça n'a pas de valeur. Ça n'a pas de valeur. Alors, vous sentez bien, les auditeurs, là, que je suis ému quand je vous parle de ça, mais parce que je suis habité par ces rencontres, et moi, j'ai pas le droit de décevoir ces parents. J'ai pas le droit de décevoir ces gamins. Et ces gamins nous donnent des leçons de vie, c'est-à-dire que vous les rencontriez, ces enfants-là, ils sont pleins d'énergie, ils sont pleins de... Et c'est eux qui sont optimistes, c'est eux qui nous disent « ça va aller ». Et nous, on doit lutter contre des gens qui continuent de nous parler d'euros, qui continuent de nous parler de compétitivité, alors que c'est même plus des arguments valables. Donc voilà, c'est quand tu me parles de coûts, je voulais parler de celui-là. Je voulais parler de celui-là parce que moi, il me bouleverse. Et c'est pas du chiquet, il me bouleverse vraiment parce que moi, je croise des parents. La pire situation que j'ai vécue, c'est une maman qui a perdu sa fille, une famille qui vivait en ville et qui disent « on va partir à la campagne pour... offrir à nos enfants un cadre de vie préservé et faire en sorte qu'ils grandissent dans les meilleures conditions possibles. » Et cette famille-là perd leur fille aînée, probablement à cause des pesticides, en tout cas, il y a de forts soupçons, et reviennent me voir quelques mois après et me disent que leur deuxième fille est atteinte de la même maladie que la première. Comment voulez-vous que, élu, je balaye ça, que j'aille me coucher le soir en disant « oui, mais on peut pas remettre en cause l'utilisation des pesticides parce que les agriculteurs en ont besoin. » Moi-même, agriculteur qui n'en utilise plus depuis 20 ans. C'est là-dedans que je trouve l'énergie de me battre contre tout ça. J'avais un adage, quand j'ai commencé à faire de la politique, je disais que le moteur de mon engagement politique, c'était l'amour, et je, et je,

0: de faire une conférence de presse une heure avant l'ouverture des débats, où on invite des personnes comme Flore Breteau, des personnes comme Laure Marivin, des personnes comme Sabine Grataloup. Alors, Flore Breteau, vous la connaissez peut-être, c'est la porte-parole fondatrice de Cancer Colère à l'échelon national. Laure Marivin, c'est cette maman fleuriste qui a perdu sa petite fille, Amy, parce que par son métier de fleuriste, par la manipulation des fleurs, elle a transmis une maladie à sa fille pendant sa grossesse. Amy est morte à 12 ans de mémoire. Et Sabine Grataloup, idem, qui pendant sa grossesse a utilisé, elle est propriétaire d'un centre équestre, a utilisé du glyphosate et où on a fait la démonstration que les maladies que Théo a eu 55 opérations, les maladies qu'ont contracté Théo sont directement liées à l'utilisation du glyphosate. Et donc j'organise cette conférence de presse avec Médecins du Monde, par exemple, avec Jean-François Corti, voilà. Et c'est la première victoire, c'est que cette conférence de presse est diffusée en direct sur certaines chaînes d'infos. C'était inespéré. Pendant une heure, des chaînes infos ont diffusé cette conférence de presse. Et puis, il y a eu le débat, enfin le vote, puisqu'il n'y a pas eu de débat sur la loi du plomb, et le résultat, on le connaît, le vote est favorable. Et comme j'avais invité Fleur et tous ces gens-là à cette conférence de presse, je m'étais arrangé pour que ils puissent être en mezzanine et assister à cette séquence de la République. Et effectivement, le vote a passablement agacé Fleur et a interpellé les élus de droite qui avaient voté ce texte en leur disant en gros vous avez voté pour le cancer, et elle avait raison. Et voilà, donc moi forcément, ça s'inscrit dans le droit fil de ce que j'ai expliqué avant, c'est-à-dire que...
1: On précisera que certains députés TEN ont ricané. Hein.
0: Oui, bien sûr, ils l'ont envoyé paître, ils ont été même odieux avec elle et ont ricané. Mais voilà, ça s'inscrit dans le droit fil de ce que je vous disais avant, c'est-à-dire que... J'essaie de faire de mon mieux. Cette conférence de presse était une bonne séquence, et je voulais que ces gens-là assistent à cette passe d'armes entre ceux qui défendaient la loi du plomb et ceux qui luttaient contre, et qu'ils puissent être en première ligne. Je savais pas que Fleur ferait ça, mais effectivement, cette séquence m'a bouleversé, parce que Fleur, c'est devenu une amie, et quand elle fait ça, elle le fait avec ses tripes, mais elle le fait en son nom à elle, d'une femme qui a subi les affres d'un cancer et de son traitement, mais elle le fait pour tous ceux qui, comme Caroline Proust, que tu évoquais, luttent encore contre la maladie. Voilà. Donc tout ça, moi, me bouleverse. Alors je suis sûrement trop émotif. On m'a dit un jour que pour faire de la politique, il fallait laisser ses émotions de côté. Ben moi, je fais l'exact inverse. Je fais de la politique avec mes tripes, avec mes émotions.
1: Tu crois qu'en face, ils font de la politique avec quoi ? Il est de saine colère. C'est une question de survie et de dignité.
0: Oui, mais moi, j'essaie de la canaliser. J'essaie d'utiliser cette colère pour que ce soit un carburant efficace au moteur qu'est le mien. Mais tu parlais de menaces de mort. Moi, ça va au-delà de menaces de mort. Moi, je veux dire, j'ai un agriculteur qui est venu me tirer dessus avec une arme automatique dans ma cour de ferme. Donc, c'est plus que des menaces. C'est du passage à l'acte. Ça va très loin. Ça va très, très loin. Un artiste que j'aime beaucoup, hein, qui s'appelle Daran. Et il y a un texte de Daran, une chanson de Daran que j'aime beaucoup, qui s'appelle « Pas peur », parce que je trouve que ça parle assez bien de mon histoire.

0: pas peur, disque choisi par le paysan député Benoît Biteau. On a parlé de la brutalité avec laquelle la Macronie finissante impose des lois anti-citoyennes et écocidaires, comme la méphitique loi d'urgence agricole. Voilà pour l'échelle nationale. Mais cette offensive contre le vivant se mène aussi au niveau de l'Europe, avec ce qu'on appelle les omnibus européens.
1: Dans le jargon européen, un omnibus, c'est une loi qu'ils appellent de simplification.
2: Toujours se méfier quand on entend ce mot-là.
1: Exactement. Et là, l'omnibus 10, c'est une horreur, puisque je ne vais pas détailler tout ce qu'il y a dans l'omnibus 10, mais la principale mesure, c'est que désormais, si cet omnibus aboutit, les pesticides qu'on utilise, les autorisations de ces pesticides, les homologations de ces pesticides seront ad vitam aeternam, définitives. C'est-à-dire qu'il n'y aura plus de clause de revoyure, on n'homologuera plus, on n'autorisera plus les pesticides pour une durée de 10 ou de 15 ans, avec la possibilité, dans cet intervalle de temps, d'engranger des connaissances scientifiques pour évaluer leur dangerosité. Ils seront homologués, ce sera définitif, on ne pourra plus revenir en arrière.
2: C'est monstrueux. Enfin,
1: c'est absolument monstrueux. Et ça passe crème. Et donc là, la raison pour laquelle j'étais avec Caroline Proust et Flore Brotteau, donc de Cancer Colère ce matin, c'est que j'ai préparé un texte qu'on appelle une proposition de résolution européenne pour que l'Assemblée nationale se positionne contre cet omnibus 10, donc fasse que l'Assemblée nationale dise « nous, on est opposés à cette simplification », pour reprendre les termes de l'Union européenne, et que on mette la pression sur les représentants français qui vont aller discuter à l'échelon européen de cet omnibus 10 et leur demander de ne surtout pas valider cette simplification. C'est une horreur supplémentaire qui passe inaperçue et qui est finalement nettement plus terrible que la loi du plomb, en vérité, quand on y regarde de près. Et la transition est facile, c'est une permission de tuer supplémentaire, c'est-à-dire qu'on continue, sous la pression du lobby des grandes firmes à pesticides, de faire avancer des réglementations qui nous tuent. Et c'est du même tonneau que la permission de tuer des policiers qui vont pouvoir, au motif de légitime défense, nous dispenser d'une justice qui passerait par un tribunal. Enfin voilà, c'est hallucinant. Et tu parlais de la maconnerie, le lapsus révélateur.
2: Je vais le garder au montage.
1: Tu disais qu'ils étaient en roue libre, mais c'est complètement ça. Ils sont en roue libre, mais c'est des traîtres. Parce que rappelons-nous de ce qui s'est passé en 2024. On a créé le nouveau Front Populaire pour rassembler les forces de gauche, avec un résultat qu'ont déjoué tous les pronostics des sondages. Mais pour le second tour, on avait imaginé ce qu'on appelle un front républicain, c'est-à-dire dire les gens de gauche voteront éventuellement pour des gens de droite ou du centre qui se maintiendront, et des gens de droite pourront voter pour des gens de gauche qui se maintiendraient. Le résultat, c'est que partout où il y a eu ce front républicain, deux tiers des élus concernés par le front républicain étaient de droite ou du centre, et seulement un tiers de gauche. Mais ce front républicain engagé à faire obstacle à l'extrême droite. On fait front républicain, on fait la digue contre l'extrême droite. Et maintenant que ces gens sont élus, ils se tournent vers l'extrême droite pour faire passer des textes ignobles. Des textes comme Duplomb, des textes comme la loi d'urgence agricole, des textes comme l'autorisation de tuer, la loi de simplification. Donc ces gens-là nous ont trahis. C'est-à-dire qu'ils ont été élus pour faire obstacle à l'extrême droite. Et en vérité, c'est les gens qui font la courte échelle à l'extrême droite, avec la perspective en 2027 d'un risque comme jamais on l'a eu d'accès au pouvoir de ces dingues. Ça me rend fou de voir à quel point ces gens n'ont absolument aucun amour-propre, aucune promesse, aucune colonne vertébrale politique. Ce qui compte, c'est le libéralisme, l'ultralibéralisme, cette économie de marché et les engagements qu'ils ont pris auprès des citoyens, auprès des électeurs et a fortiori de gauche qui ont voté pour eux. Ils se torchent avec. Enfin, moi, je deviens vulgaire, mais les voir faire la danse du ventre au Rassemblement national pour enlever des majorités sur des textes qui sont anti-républicains, c'est difficile à supporter dans cet hémicycle que de rester gentiment dans son siège. Alors, on dit qu'on bordélise l'Assemblée nationale, mais quand on a des traîtres de haut vol comme ça, c'est difficile de rester calme. Je vous garantis que c'est difficile de rester calme.
0: Et voilà les amis, c'est sur ces mots qu'on prend congé de l'infatigable Benoît Biteau. Conversation à retrouver sur notre site, polémique-c'est-la-voix-off.com. Avant qu'on se retrouve très bientôt sur votre radio encore libre préférée, ce n'est qu'un combat. Continuons le début, salut.

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enfants, que les enfants sont donc le futur, et que quelqu'un d'équilibré s'entend bien avec l'enfant qui est en lui et qui restera toute sa vie. Donc l'enfance, en fait, c'est la vie. Tant qu'on ressemble à cet enfant, il faut être à l'abri de beaucoup de choses, quoi. Et surtout, éprouver de l'amour. Une souffrance qu'on garde enfant, on suit jusqu'à la tombe si on ne fait pas attention.

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0: Bravo, vous avez bien chanté les enfants.
1: Bon, maintenant laissez-nous tranquilles.
2: Allez, regardez. 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

0: Ah oui, désolé.
1: Ok. Fais-en une de plus, tu l'as. Fais-en une troisième.
2: Ça marche.
1: Peux-tu me couper la poêle?
2: On finit par la personne à le vendre.
1: Ouais, c'est bon.
3: Désolé, désolé.
1: Pour nous, c'est horrible de faire ça.
3: Désolé.
1: Ok, vas-y. Allez, les gars, on s'active. Attends, tu me fais ça. Hop là, plus sec. Tu me fais ça, tiens, c'est pas mal, ça.
0: Eh, hey, dimanche où?
1: Ouais, maintenant vous dégagez tout ça là. Allez, vous dégagez et que ça sorte.
0: Oui, chef.
1: Bon, mais putain, fais chier quoi. Tu es bon, toi tu vas là-bas.
2: Pour Patrick, il joue de la base dans le groupe. Alors,

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1: J'ai quand même bien fait.

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